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0: Il est 5 heures.
1: David Riffon avec vous pour ces informations. Les Diables Rouges pensaient avoir tout vécu en termes d'émotion lors de ce fameux Belgique-Japon en 2018. Eh bien, Belgique-Sénégal 2026 fut encore plus palpitant, plus renversant. Les Diables sont qualifiés pour les huitièmes de finale de la Coupe du Monde au terme d'un match complètement fou face au Sénégal. 3-2 après prolongation. Les hommes de Rudy Garcia n'ont pas bien joué une bonne partie du match. Ils ont même frôlé la correctionnelle avec une dispute entre Leandro Trossard et Youri Tielemans à la dernière pause fraîcheur. Les Diables étaient menés 0-2 à 5 minutes du terme. Et puis, le miracle de Seattle s'est produit 1-2 par Romelu Lukaku, 2-2 par Youri Tielemans à la 89e.

0: La Belgique a arraché les prolongations et au bout de ces prolongations, 117e minute, un pénalty du même Youri Tielemans a donné la victoire au diable, le sélectionneur Rudy Garcia.
1: Tout est toujours possible tant qu'on y croit. On a bien corrigé le tir à partir du milieu de la première période. On perdait de nouveau un peu trop de ballons. On faisait des passes décisives depuis beaucoup trop loin alors qu'il n'y avait pas lieu. Et puis on a corrigé ça, ça a été mieux. Même si on a pris un deuxième but, on connaît ces équipes-là. Ils perdent leur structure tactique vers la fin du match. On savait aussi qu'à 2-0, ils feraient tout pour protéger leur but, ce qui est à mon avis une grave erreur. Parce que quand vous prenez un but comme ils l'ont pris à 2-1, le match a changé d'âme. Et nous, on était capable d'égaliser par Youri. Et puis, je pense que c'était plutôt bien de marquer sur un pénalty archi justifié.
0: Interview Vincent Langendries. Le violent incendie qui a frappé un immeuble à appartement de 10 étages dans le quartier de Linkeroever à Anvers a coûté la vie à 5 personnes ce mercredi et fait 16 blessés, des personnes victimes d'intoxication par les fumées. L'incendie a été maîtrisé en milieu d'après-midi, mais les dégâts sont considérables. En soirée, certains résidents ont pu regagner leur habitation, d'autres ont dû passer la nuit ailleurs. Ceux-là n'ont pu regagner que brièvement leur appartement pour emporter quelques affaires. Le sud de l'Europe se prépare à l'arrivée d'une nouvelle vague de chaleur. Les régions de Lisbonne et de Setúbal dans le sud du Portugal seront placées ce jeudi en alerte rouge en raison des prévisions de températures élevées jusqu'à 44 degrés attendues. Ce niveau d'alerte maximale sera étendu vendredi au district de Leiria et de Coimbra dans le centre. Plusieurs autres régions sont déjà en orange. La vague de chaleur devrait toucher le Portugal, l'Espagne et puis le sud de la France. Difficile de juger si la Belgique sera touchée également. Merci de nous suivre. Où que vous soyez, passez une belle et douce nuit à notre écoute.
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5: Bienvenue dans ce best-of du réveil de Typique. On est le jeudi 2 juillet. En attendant le retour dans moins d'une heure de Gaëtan et Audrey, on va comme tous les matins entre 5 et 6 réécouter quelques chouettes moments passés avec eux dans l'émission. On va attaquer la matinée aussi avec un maximum de good music. La suite avec Doechii sur Typique.

0: Bon petit matin, bon réveil avec nous. Le meilleur de la playlist de Typique pour sortir du lit et profiter de la matinée. Neighborhood arrive avec Sweater Water. Avant d'écouter ça, première séquence best-of de la journée.
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0: Cathy est venue nous parler hier des dernières sorties cinéma de la semaine, mais également de plein de bons films à découvrir sur Ovio.
2: Ça y est, on accueille Cathy dans l'émission, comme tous les mercredis. Salut Cathy.
3: Hello, hello,
2: Cathy.
3: Bonjour tout le monde.
2: Alors Cathy, toi tu es venue avec deux gros coups de cœur cette semaine.
3: Ah oui, avec un thriller, avec une idée de départ super originale, et puis un film d'animation, je t'ai entendu Audrey, qui m'a effectivement beaucoup touchée. Mais je vais commencer avec le thriller qui s'intitule Le Virtuose, Tuner pour le titre original. Au casting, il y a Dustin Hoffman, Jean Reno dans un petit rôle et surtout Leo Woodall. Alors vous l'avez peut-être vu dans la série The White Lotus, dans la magnifique série Un jour sur Netflix, où on l'a vu aussi dans le dernier Bridget Jones. Alors dans Le Virtuose, son personnage, il est passionnant parce qu'il a deux particularités. Et la première, c'est qu'il souffre d'hyperacousie.
4: C'est quoi ça?
3: Ah, l'hyperacousie. Ça veut dire que son cerveau ne filtre pas les sons comme les nôtres. Tout est amplifié. Il entend, mais beaucoup, beaucoup, beaucoup plus fort que nous. Et c'est parfois même presque douloureux pour lui. Il vit en permanence avec un casque anti-bruit pour ne pas se rendre malade avec tout ce bruit qui l'envahit. Sa deuxième particularité, c'est qu'il a l'oreille absolue. Ah. Là, vous savez ce que ça veut dire. Ça veut dire qu'il reconnaît toutes les notes, tous les accords. Alors du coup, avec l'hyperacousie et l'oreille à l'absolue, il a trouvé le métier parfait. Il est accordeur de piano. Et avec son patron, joué par Dustin Hoffman, ils vont de maison en maison chez de très très riches propriétaires accorder les pianos.
2: Mais attends, tu avais dit que c'était un thriller. Alors qu'est-ce qui fait basculer l'histoire dans le thriller alors?
3: C'est vrai qu'a priori, comme ça, on voit pas ce côté thriller. Un jour, il découvre que cette oreille absolue et cette hyperacousie, ça lui permet d'entendre les mécanismes des coffres-forts.
4: Oh. Ah, j'adore.
3: Il comprend qu'il peut ouvrir des coffres-forts, mais juste à l'oreille. Alors au début, ça ressemble presque à un jeu. Il se dit, mais tous ces riches là, avec leur piano, s'il manque une petite montre, une petite Rolex à 200 000 ou un petit bijou dans leur coffre,
4: ils ne le verront pas.
3: Et puis son patron, Dustin Hoffman, il est à l'hôpital et on sait qu'aux États-Unis ça coûte très très cher. Donc au début, il se dit, je ne fais pas grand-chose de grave. Et puis, ça bascule évidemment. Et c'est là que le film devient super intéressant parce que cette hypersensibilité, au départ, elle nous est présentée un peu comme un handicap. Ouais. C'est vrai, c'est une maladie. Et puis, ça devient un talent, et puis une tentation, et finalement un danger, parce qu'il va se retrouver mêlé à des choses pas très catholiques. Et j'adore ce film parce qu'il pose une question super intéressante. À partir de quel moment est-ce qu'un don dans une vie peut devenir une malédiction? Alors ça parle de tentation, de morale, de responsabilité aussi. Moi, je fais le rapprochement avec un film de super-héros. C'est comme s'il avait un super-héros, mais qui dit super-pouvoir dit super-responsabilité. Et puis, derrière le côté thriller, ça nous dit aussi à quel point parfois on peut être profondément gentil, honnête, et puis basculer dans l'immoral sans s'en rendre compte. Franchement, moi j'ai trouvé ce film passionnant et ce jeune acteur, Leo Woodall, c'est la future grande star britannique.
2: Alors on le rappelle, ça s'appelle Le Virtuose et c'est dans les salles dès aujourd'hui. Ton deuxième coup de cœur, il est complètement différent.
3: Oui, c'est un film d'animation qui s'intitule In Waves et qui est adapté d'un roman graphique culte pour les amateurs de bande dessinée. Ça a été très très très très lu sur les jeunes. C'est une histoire vraie, c'est l'histoire vraie de l'auteur. Ça se déroule en Californie, un coup de foudre entre deux lycéens. Lui, il est passionné de skateboard. Elle est passionnée de surf. Sauf que très très jeune, cette jeune fille, elle découvre qu'elle a un cancer.
4: Mais ça a l'air un peu triste, non, comme histoire pour un film d'animation.
3: C'est vrai que c'est ce qu'on pense au début et en réalité, pas du tout, parce que le film, il parle de quoi? Du premier amour. De ses sensations, ces années où tout semble possible, les copains, les sorties, les premières vacances, les rêves, les projets. Et puis, c'est un film qui parle de l'amour qui reste quand même la vie bascule.
2: Est-ce que le film, il est fidèle au bouquin, à la BD?
3: Alors, l'esprit, c'est le même, mais visuellement, c'est très, très différent parce que le roman graphique est
2: Très épureux.
3: Est très épuré, c'est très monochrome. Donc, ce sont à chaque fois des couleurs, c'est soit tout bleu pendant 20 pages, soit tout brun pendant 20 pages. Alors que le film, lui, il est hyper coloré, hyper solaire. On ressent vraiment le soleil californien. Moi, ce que j'aime en tout cas, c'est que les vagues et le rapport à l'eau, c'est une une sorte de métaphore des sentiments des héros qui ont de l'espoir à un moment donné.
4: Donc c'est touchant quoi au final.
3: C'est hyper touchant. Le film a été présenté à Cannes et c'était l'une des grandes sensations du festival. Tout le monde est sorti mais en larmes. On avait nos t-shirts mouillés.
2: Oh, j'adore.
3: Tellement on avait pleuré. C'est un film qu'il faut voir avec des ados parce que vraiment ça parle de résilience, de la vie et c'est très drôle, c'est hyper rythmé.
2: J'adore ce genre de film.
3: C'est vraiment magnifique mais je vous le dis, préparez vos mouchoirs. Ça a été coproduit en partie en Belgique.
4: Belge. On rappelle le titre alors pour terminer.
2: In Waves.
4: Ah bah merci Cathy pour toutes ces suggestions au ciné.
3: À tout bientôt.
4: Et c'était la dernière de l'année. On se retrouve l'année prochaine, ma Cathy.
3: Oui. Bisous. Ciao.
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0: Jeudi 2 juillet, Gaëtan et Audrey seront là pour vous dès 6h pour une nouvelle émission. D'ici 6h, on va réécouter les meilleurs moments de l'émission d'hier. On va aussi se faire du bien de bon matin avec plein de good music. Mark Ronson, Miley Cyrus arrivent dans la suite avant de les retrouver. Nouvelle séquence best-of du réveil de Typique. Un micro est resté allumé lors d'un conseil communal à Couvain. Problème, ce conseil était diffusé en live sur Facebook. Gaëtan et Audrey ont donc partagé avec vous hier matin leur petite boulette perso.
1: Il s'est passé des choses là au conseil communal de Couvain. On revient sur la grosse boulette de ces derniers jours. Elle est attribuée à une échevine.
2: Bon, les gars, à Couvain, c'est encore magique hein, ce qui s'est passé. Le truc, c'est que tu sais, il y a le conseil communal qui se fait régulièrement. Ouais. Sauf que là-bas, à Couvain, tout ça est retransmis en live sur Facebook. Donc, tu peux suivre un petit peu ce qui se passe pendant le conseil communal. Je trouve ça plutôt sympa. Sauf que là, petit problème, le micro est resté allumé lors du conseil communal. Et donc, tout le monde a pu entendre finalement ce qui se disait sur place, mais même en off, tu vois, entre eux. Et c'est justement là où a lieu la grosse boulette, parce que entre les deux séances, eh bien, on a pu entendre ce que le bourgmestre Raymond Dougneau et la présidente du CPS, Jeanne, se sont dit. Écoutez.
3: Oh non, faut pas mettre. J'ai hésité à mettre une pilote.
2: Voilà, je ne sais pas si vous percevez bien ce qu'ils disent, mais en gros déjà le bourgmestre, quand il y a la nana qui arrive, la nana du CPS, il dit « Ah, voilà la gâte ». La gâte, ça veut dire la chèvre en wallon.
1: Oh là là là là là là.
2: Bon, déjà tu te dis ça commence un peu mal, bon, ils rentrent dans la salle et tout ça, puis après ils commencent à papoter un peu entre eux, donc la nana elle s'assied à côté du bourgmestre, et le fameux Raymond là, il regarde la Jeanne, il lui dit « T'as pas mis de soutien-gorge ?» Et elle lui dit « Bon, j'ai déjà hésité à mettre une culotte ». Voilà. Alors ok, il faisait chaud. Ok, mais est-ce que vraiment pendant un conseil communal, je sais pas, moi ça me viendrait pas
1: non,
2: de dire ça.
1: Ceci dit,
2: si, je sais pas.
1: Ceci dit, regarde comment nous on blague parfois hors antenne. Entre nous, on est potes depuis 20 ans.
2: Bah oui.
1: On se permet certaines choses, que ce soit toi ou que ce soit moi, des petites blagues entre nous parce qu'on se connaît.
2: Mais d'accord, mais nous on est un peu des rigolos. Là t'es en conseil communal, je sais pas, c'est un truc un peu sérieux, non?
1: Oui, mais si ça se trouve, ils sont potes en dehors et donc ils se vannent et donc là c'était pas censé être allumé et donc là ils se sont un peu vannés en déconnant.
2: Le truc qui me dérange un peu, c'est le bourgmestre qui dit « Oh, t'as pas mis de soutien-gorge » et ça te regarde en fait. « Oh, t'es juste une miette, t'as envie de dire « Allez, vas-y, c'est bon, tes trucs de beauf là. »
1: Mais je suis parfois un peu beauf.
2: Oui, mais t'es un gentil beauf. Après, il est peut-être gentil beauf aussi, on le connaît
1: pas. Oui, moi, en tout cas, ce que je veux dire par là, c'est pas parce qu'on est bourgmestre ou président du CPS qu'on est forcément des gens différents.
2: Ils doivent être sérieux, c'est le conseil communal.
1: Ah, on est d'accord, ils doivent être sérieux quand les micros sont allumés. Ça,
2: imagine, t'as le roi Philippe qui dit ça. T'as pas mis de soutien-gorge.
1: Et à mon avis, si tu savais ce que le roi Philippe disait.
2: T'imagines? Non, jamais il fait ça, je suis sûre, il est trop pudique.
1: T'en sais rien, on n'est pas dans leur vie privée.
2: Je veux pas imaginer le roi faire ça. Enfin bon, voilà. Après, évidemment, tout le monde en a parlé, ça a fait le buzz sur les réseaux sociaux. Et donc, j'espère que sa femme va pas être fâchée. Parce que moi j'apprends que mon mec, il fait des vannes comme ça, une nana.
1: C'est vrai?
2: Ouh, je sais pas.
1: Il serait jalouse?
2: Ouais, je crois que je lui dirais ça va, toi, déjà, d'avoir remarqué qu'elle avait pas de soutien-gorge déjà.
1: Bon, ouais, c'est vrai que
2: premier problème.
1: Ouais.
2: Première embrouille, c'est de voir qu'elle en a pas mis.
1: Là-dessus, je suis d'accord.
2: Et puis après, oui, j'aimerais pas qu'il parle comme ça à une femme, hein, non? Si, je sais pas.
1: Ça vous est déjà arrivé, vous, de blaguer comme ça entre collègues et de faire une boulette? 0471 200 300.
2: En plus, si ça se trouve, ça l'a gênée, elle. Enfin, elle a pas l'air gênée, parce que bon, elle fait une vanne, mais tu vois, c'est gênant, un mec qui te fait remarquer que t'as pas de soutif, et alors, c'est pas obligatoire, les soutifs. Tu sais que ça fait mal, en plus, les soutifs. D'ailleurs, je vais retirer le mien, allez, c'est parti.
1: Les petites baleines en dessous, ouais, c'est vrai. Mais non, est-ce que ça t'est déjà arrivé d'avoir fait une petite boulette à l'antenne quand le micro est allumé ou pas?
2: Ma vie, c'est une boulette à l'antenne. Tu ris ou quoi? Je fais que ça
1: tous
2: les matins.
1: C'est vrai que tous les matins, tu le fais, ouais.
2: Mais si, j'ai déjà fait une boulette. Un jour, on avait oublié d'éteindre les micros dans une autre radio où j'étais et j'explique à mon meilleur ami que ma meilleure amie trompe son mec, en fait. Que ça se passe pas bien. Enfin, donc j'explique un truc personnel, quoi. Sauf que c'était allumé et son mec a entendu. Puisqu'il écoutait l'émission régulièrement. Ouais, si.
1: Et que ça s'est fini comment?
2: Ah ben, ma meilleure amie n'était pas contente. Je dis, écoute, j'ai pas fait exprès. Enfin, tu vois, les micros sont restés. Bah, ça s'est terminé.
1: Moi, ça m'est arrivé aussi. Ah ouais?
2: Bah oui, ils se sont séparés.
1: Ah merde.
2: Bah oui. Bah bon, je lui ai dit, écoute, je t'ai accéléré les choses. Faut voir ça comme ça.
1: Moi, ça m'est déjà arrivé dans un festival. J'étais en plein festival et il y a eu des soucis techniques. Le technicien a oublié d'éteindre les micros. Ouais. Et à un moment donné, tu sais, je suis reculé du micro. J'ai dit, c'est quoi cette émission de merde?
2: Ah, et ça s'est entendu?
1: Et tout est passé à l'antenne. gens ont commencé à m'envoyer des messages. C'était au Ronquière Festival. Oh. Les gens ont commencé à m'envoyer des messages pour me dire Gaëtan, je crois que ton micro est resté allumé.
2: Ah, ça gêne, ça se fait de petits moments. Mais bon, c'est arrivé déjà à tout le monde. Donc voilà. Mais en tout cas, c'est devenu des vrais stars à couvain, hein, là, le bourgmestre et.
1: C'est clair.
2: Et la nana du
1: CPS. Les embrasse.
2: On les embrasse.
1: Écoute.
2: Avec ou sans culotte. Hein, ça, on accepte absolument tout le monde le matin. Venez comme vous êtes.
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0: jeudi, bon début de journée avec nous, plein de good music au petit déjeuner sur Typique avec Pink qui arrive dans la suite avec son morceau Sober.
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0: Merci d'être avec nous tôt ce matin. Bon début de journée sur Typique. Une révélation belge arrive. Rory, on va l'écouter avec son morceau Vérité. Avant ça, dernière séquence best-of de la journée.
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0: Des rituels de politesse face aux beaux-parents, au trafic de lasagne dans le coffre de la voiture. Florent a analysé pour nous les repas de famille hier dans l'émission.
2: Alors c'est vraiment ta petite touche hein, de gratter la gorge.
3: Mais toujours. Ouais.
4: Mais tous les grands artistes font ça.
2: Salut Florent.
3: Salut les
4: Coucou.
3: Amis,
4: ça va et toi?
3: Ça va bien. Écoutez les amis, vous tutoyez ou vous voyez vos beaux-parents?
4: Moi je les ai tutoyés direct.
3: Mon Dieu, cette femme ne respecte donc rien.
4: Bah sympa.
3: Elle tutoie ses beaux-parents en oubliant tout le cérémonial. Mais madame, allez directement péter dans une cathédrale. Il est pourtant clair, tu les vouvoies jusqu'à ce qu'Ilden te remette l'autorisation sacrée, tout en acceptant que parfois, l'autorisation ne viendra jamais. Rencontrer les beaux-parents permet de mieux comprendre le fonctionnement de ton ou de ta partenaire. Si bien qu'un jour, tu te risques à lancer la phrase qui fait office d'apocalypse nucléaire. Le fameux « tu deviens comme ta mère
4: ».
3: Mais attention, attention, le « tu deviens comme ta mère » est une ligne infranchissable, un interdit absolu. Une fois que cette phrase est prononcée, plus rien ne sera comme avant, vous voilà prévenu. Quand tu présentes ta copine à tes parents, il y a des choses auxquelles tu ne peux pas échapper. Comme ce moment où ton père décide de lui raconter les anecdotes les plus honteuses de ton enfance. Et c'est gênant. Là, ton père lui dit « il ne t'a jamais raconté pourquoi ils ont dû fermer la piscine toute une semaine à cause de lui. Et toi, non. Et elle, mais si, ça m'intéresse. Il s'est passé quoi? Il s'est passé que j'ai chié dans la piscine.
4: Oh
3: ouais. Et c'est quand tu penses que ça ne peut pas être pire que ta mère débarque dans le salon en demandant « Tu veux voir des photos de lui quand il était adolescent ?» Et là, ta copine qui répond « Avec plaisir. » Oh la traîtresse. Oh la connasse. Cette femme est prête à tout pour tomber dans leur bonne grâce. Et dans leur bonne grâce, elle veut y tomber. Car dans toute famille, il existe entre les beaux-enfants une compétition cachée. Avec un système de points dont personne ne parle jamais. Aider à débarrasser, +2. Rire à l'anecdote du beau-père, +1. Acquiescer quand ma mère se plaint que je l'appelle pas assez souvent, +50 points. Mais déjà le repas prend fin et vient l'heure du départ. Et comme toujours, ta mère te tend un tupperware. Embarquez les restes, vous dit-elle. On a beaucoup trop. Comme si c'était accidentel. La vérité, c'est que les restes ne sont pas un surplus, mais c'est un rituel. Comme une offrande sincère. Un présent qui signifie, tu as beau avoir 35 ans, je reste quand même ta mère.
4: Non.
3: Les grands empires fleurissaient grâce à leur route commerciale, mais les parents ont bien mieux. Ils tissent un réseau où circulent des quiches, des lasagnes et des restes de cordon bleu. Alors à la maison, ta collection de tupperwares n'est composée que de ceux que tu n'as jamais rendus à tes parents. Et pourtant, personne ne respecte les tupperwares réellement. Contrairement à la vaisselle, ils ne se rangent pas. Ils se fourrent, ils s'empilent, ils s'entassent, ils se jettent dans le fond de l'armoire parce qu'on est des feignasses. Alors l'armoire à tupperwares devient une zone de non-droit à l'équilibre précaire. Et l'ouvrir trop brusquement serait une décision mortifère. Alors d'abord, on entrebâille, on écoute, puis on reste statique. On reste en alerte au moindre soubresaut qui trahirait l'imminence d'une avalanche plastique. Pas par lâcheté, non, simplement par prudence, par respect des lois de la physique et des forces en présence. Alors mes amis, pour conclure, les parents ne savent pas toujours manier le langage de la tendresse. Alors ils maquillent parfois leur pudeur sous des airs de rudesse. C'est ainsi que dans la plupart des familles, l'affection se déclare en boîtes alimentaires. De ces parents où le mot tendresse se prononce tupperware. Mais la mère ne perd pas le nord et te rappelle soudain que le tube est un trésor et qu'il s'appelle revient.
4: Ah, il s'appelle revient, ça c'est vraiment la phrase de tous les parents.
2: Moi j'ai bien aimé quand tu t'as parlé de la compétition entre les beaux-frères.
3: Ah bien sûr.
2: Moi j'en ai un, il s'appelle Laurent et c'est un peu ça.
4: Ah ouais, vous faites la compète, c'est qui
2: gagne? Mais un peu, mais pour déconner, tu vois.
4: Qui est en avance de
2: Alors
4: points.
2: Lui parce qu'il est là depuis bien plus longtemps.
4: Ah, il a encaissé des points.
2: Ouais, mais je suis en train de le rattraper.
4: Bon Flo, c'était trop bien de t'avoir avec nous toute cette saison. Ah. On aura la chance de te retrouver l'année prochaine.
3: Bien sûr. Bah oui. Bien sûr, je serai là avec
4: et
3: grand
4: puis,
3: plaisir.
4: On peut réécouter évidemment. En attendant, tous tes poèmes maudits sur Ovio en podcast. À la saison prochaine, Flo.
3: À la saison prochaine, bel été les amis.
2: Salut Florent, salut, ciao.
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Dans quelques minutes, 6h, l'heure du réveil de Typique. Vous ferez avec Gaëtan et Audrey jusqu'à 9h le plein de bonne humeur, de good music et de cadeaux. Encore en jeu ce matin, un séjour romantique et bucolique pour deux chez Aqua Lodge. Bonne chance pour ça, passez la plus belle des matinées possibles sur Typique.

0: C'est quand même con d'être là à l'avance et de rater le départ.
1: C'est dommage. Après, on est là, on est vissé sur nos chaises, on est prêt. C'est rare. C'était quoi ça?
0: RTBF typique, il est 6h.
1: C'était quoi ce cri?
0: C'est parce que ça me fait rire. Ça fait littéralement une demi-heure qu'on est dans ce studio. Et au moment de débarrer, on rate le départ.
1: C'est génial. Il y aura du Gabriella avec 4 Size. Il y aura aussi... Ouh, ça va te faire plaisir.
0: Ah, ben voilà. Est-ce que c'est pas déjà les vacances, là? Attends.
1: Loco Loco de Bordeaux. Et puis attention, attention.
0: Ah, ça, ce qui arrive, ça me fait encore plus plaisir.
1: Ah ouais. Souvenir des années 2000, ce sera Nelly à l'antenne de Typique. À 6h, c'est aussi le moment où on fait un tour de l'actu. On fait un petit tour de l'actu, Audrey.
0: Ouais, bah oui, il y a des matchs de football qui restent dans l'histoire et celui-ci en fera partie. Belgique-Sénégal, 3 buts à 2. Les Diables Rouges malmenés pendant quasiment toute la rencontre, menés 0-2 à la 85e minute de jeu et qui sont revenus en 3 minutes grâce à Lukaku, grâce à Tielemans. Le match a continué jusqu'aux prolongations et est à nouveau sur le fil. Avant les tirs au but, les Belges ont hérité d'un pénalty transformé par le capitaine Youri Tielemans. Les Belges sont qualifiés pour les 8e de finale. Ils joueront contre les États-Unis qui ont battu cette nuit la Bosnie. Tous les résidents de l'immeuble touché par un incendie hier à Anvers, tous ont pu trouver un hébergement. Incendie extrêmement violent dans un bâtiment de 10 étages. On rappelle le bilan.

0: 5 décès, 16 blessés principalement intoxiqués par la fumée. Une défectuosité dans un local technique pourrait être à l'origine des flammes. Une nouvelle vague de chaleur déjà redoutée au Portugal. Plusieurs régions du sud sont placées en alerte rouge aujourd'hui et demain. Localement, le mercure devrait monter jusqu'à 44 degrés. C'est l'un des plus grands festivals de l'été. Les Ardentes démarrent aujourd'hui à Raucourt en province de Liège. 4 jours de concerts, plus de 60 000 festivaliers attendus quotidiennement. Une édition spéciale puisque les Ardentes fêtent leurs 20 ans. Et enfin, Elise Mertens et Zizou Berg sur le gazon londonien. Les deux Belges joueront leur deuxième tour. Ça se passe à Wimbledon.
1: Merci, merci beaucoup Audrey. On te retrouvera aussi pour l'actu et l'essentiel de l'actu
0: dans une heure. Je fais le café aussi, je fais tout.
1: Ah oui?
0: Vous les demandez, vous?
1: Oui, bah je veux bien un petit café.
0: Bah, je vais faire la météo pour commencer. On va voir un petit peu si on va pouvoir profiter des prochains jours. Alors, c'est vrai que ce matin, on va débuter sous un ciel bien dégagé. Il y aura du soleil au programme. Ça fait vraiment plaisir. Les températures autour de 15-16 degrés. Donc, ça, c'est plutôt cool. Alors, pour cet après-midi, on aura une zone de pluie assez faible qui va traverser le pays. Donc, le ciel sera un peu plus couvert, c'est vrai, que ce matin, avec des températures qui dépasseront les 25 degrés.
1: Bon, bah, parfait. On est reparti pour le réveil de Typique. C'est une nouvelle journée qui démarre. Tiens, ça faisait longtemps qu'on n'avait eu plus de nouvelles de Loïc Notet.
0: Ah, bah alors là, il a fait une grosse annonce par contre. Il a plein de projets. Alors, déjà, il y a un nouvel album, mais pas que. Il nous a réservé une surprise. Si vous rêvez de devenir, je sais pas, chanteur peut-être, eh ben, il va peut-être pouvoir vous aider.
1: On va en reparler dans quelques instants. En attendant, c'est les 4 Saïs qui arrivent avec Gabriella. Bon réveil tout le monde, il est 6h03.
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0: réveil tout le monde, il est 6h06, la musique elle continue ce matin, on va se motiver avec Loco Loco, c'est Gordo qui débarque avec Rainer Zonneveld.
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2: Salut tout le monde, bonjour, bonjour.
0: Et quoi ici?
2: Ça va ou quoi?
0: Ah, ça me fait rire parce que ce matin, je n'ai pas croisé une seule personne. À mon avis, vous êtes tous en train de dormir parce que tout le monde a regardé le match des Diables hier.
2: Ah mais c'était incroyable.
0: Et vu la victoire, à mon avis, on a prolongé un petit peu la fête. Et ce matin, oulala, ça sent tout le monde qui fait encore
2: pique,
0: un petit dodo.
2: Ça pique, non mais c'était incroyable. Franchement, je n'y croyais pas du tout. T'avais parié 3-2,
0: oh,
2: ah bah t'avais raison.
0: Merci, qu'est-ce que j'ai gagné? Parce que tout le monde s'est moqué de moi hier en disant, oh, c'est ça, 3-2, gnignigni. Eh ben regarde,
2: incroyable.
0: Oh là là, mais c'est incroyable ce qu'ils ont fait les
2: Comme
0: Diables
2: quoi,
0: Rouges.
2: Comme quoi, parfois
0: là.
2: Au pif, ça marche. Hein.
0: Eh ben, et en fait, mon pif, en plus, il est fameux, donc je peux te dire que ça renifle, ce truc-là, c'est pratique.
2: J'adore, on a passé une bonne soirée, et puis moi, je me suis réveillé, parce que j'ai pas regardé évidemment tout le match,
0: ouais.
2: Mais je me suis réveillé de méga
0: mais
2: bonne humeur.
0: Ça m'a fait pareil, parce que, alors, pour être honnête, j'ai regardé jusqu'à la première pause d'hydratation, donc jusqu'au premier goal que les Sénégalais ont tapé.
2: Ouais, puis tu t'es dit, allez,
0: je me suis dit, allez, c'est bon, de toute façon, ils vont perdre, allez, c'est bon, ainsi, je vais pas rater ma enfin, je vais pas être dans le cake demain pour ça.
2: Pareil.
0: Sauf qu'au réveil, je vois 3-2, je vois 2. Voilà, qu'est-ce que c'est que ça? J'ai fait une petite fête et une petite danse de la joie.
2: Ah non,
0: seule,
2: mais c'est clair, ça va.
0: À 4h du mat, donc ça fait vraiment plaisir. Et voilà, bah, c'est cool que ça continue pour les Belges, quoi.
2: C'est clair,
0: attends.
2: C'est clair. Félicitations à eux,
0: bravo.
2: On en reparlera avec vous aussi. Vous pouvez évidemment nous envoyer tous vos messages, hein, vos impressions sur ce match. 0471-200-300, c'est notre WhatsApp. On prendra quelqu'un à l'antenne dans quelques instants pour voir comment vous avez fêté la victoire des Diables Rouges.
0: S'il y a quelqu'un qui écoute ce matin, parce que.
2: Si, je pense que oui, si, il y a du monde. Dites-nous si vous êtes là. En attendant, on est le 2 juillet, il est 6h07 en 1997, le 2 juillet, la sortie aux États-Unis de Men in Black, les amis. Avec quand même Will Smith et Tommy Lee Jones.
0: Oh là là.
2: Ça devient un succès planétaire.
0: T'imagines un petit peu le film? Enfin, je pense que c'est un des films qui a marqué notre génération.
2: Ah, clairement.
0: Et à l'époque, c'était pas Will Smith qui devait justement interpréter le rôle.
2: Ah, c'était qui?
0: C'était David Swimmer.
2: Ah oui, David Swimmer, je vois bien.
0: C'est Ross dans Friends.
2: Ouais,
0: pour ceux
2: exactement.
0: Qui... Et c'est lui.
2: Ah non, non, non.
0: Oh, ça aurait pas été crédible.
2: Non, ça aurait pas été pareil.
0: Je suis en train d'essayer de me projeter, je me dis, oh non.
2: Non,
0: c'était mieux avec Will Smith.
2: Mais c'est parce qu'on connaît Will Smith.
0: Ouais, bah il a refusé de façon à l'époque parce que il est occupé sur un autre projet et il l'a un peu regretté. D'ailleurs, il l'a déjà dit en interview, il a regretté de ne pas avoir enfilé les lunettes noires, tu te souviens? Ils avaient des lunettes et alors le fameux costume, quoi.
2: Ouais, effectivement.
0: Black. Et moi, je rêvais d'avoir le truc pour oublier, là. Tu vois le.
2: Ah oui.
0: Tu pouvais scanner quelqu'un et il oubliait instantanément.
2: Ah oui, ça, j'aurais bien aimé l'avoir dans plein de situations.
0: Oui, moi, ce truc-là, ça aurait été bien pratique.
2: Sinon, il y a Sony Pictures qui a lancé officiellement le développement de Men in Black 5.
0: Ah ouais?
2: Ouais, et le scénario, ce sera Chris Bremer. C'est le scénariste qui est derrière le carton des Bad Boys.
0: Ouais, mais par contre, est-ce qu'il y aura Will Smith dedans?
2: Alors, écoute, rien n'est encore signé Will Smith.
0: Parce que s'il n'y a pas Will Smith, il ne faut pas faire revenir Men in Black. Hein.
2: Men in Black sans Will Smith, pour moi, ce n'est pas Men in Black.
0: Non.
2: Mais il n'y a encore rien de signé, on vous tiendra au courant. Sur Typique.
0: Bon, bah c'est un projet en tout cas, c'est plutôt cool. Ils servent beaucoup sur la nostalgie.
2: Ouais, beaucoup, hein, c'est clair. Il y a plein de films, des vieux films
0: ça
2: qui reviennent avec des nouveaux volets.
0: Et puis des sons des années 90 et 2000. D'ailleurs, on en aura plein pour vous ce matin, vous verrez.
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0: Ah, les gens pour rire sur le WhatsApp, je dirais vos messages tout à l'heure concernant le match, mais il y a notamment Marie qui dit « Punaise, à 23h j'ai été dormir et puis j'ai été surprise parce qu'à 1h15 j'ai été réveillée par les klaxons, je me suis dit « Je l'ai dit, bordel !»
1: On va en reparler dans quelques instants. En attendant, on aime vous parler des artistes qu'on vous diffuse ici à l'antenne du réveil de Typique. Et là, il y a du nouveau concernant un artiste qu'on aime beaucoup, qu'on a déjà reçu, et c'est à revoir sur Ovio, c'est Loïc Notet.
0: Bah, Loïc Notet, comme ça au calme, hier, il a posté sur son compte Instagram une photo de lui en studio avec, en légende, l'album est terminé, à très vite. Voilà, point, bisous, à bientôt.
1: Bah ça, c'est une trop bonne nouvelle. Moi, je kiffe ce qu'il fait. Moi, pour moi, c'est un petit génie, Loïc Notet.
0: Bah, c'est incroyable parce qu'il a vraiment posé ça là au calme, comme ça, sans prévenir personne. C'est vrai que son dernier album, Addictocrate, il est sorti en 2023.
1: Ouais, ça fait un petit temps. Hein.
0: Donc là, clairement, on attend un nouvel album avec beaucoup d'impatience. Clairement, sur cet album, en plus, il y avait eu tellement de succès que bon, j'espère que son nouvel album qui va sortir sera tout aussi bien, franchement. On a hâte de découvrir. Et alors, il s'est confié aussi sur un autre projet qu'il avait envie de lancer.
1: Ouais, il s'est confié sur ce projet. Il a dit « Mon rêve ultime serait d'ouvrir une immense école d'art en Belgique,
0: oh,
1: un truc énorme,
0: génial,
1: comme aux États-Unis, rempli de créativité dans un lieu qui a une âme. J'aime me dire que rien n'est impossible. »
0: C'est vrai que, est-ce qu'on a comme ça une école, tu vois, qui regroupe plein de disciplines différentes?
1: C'est un peu comme les cours Florent à Paris, par exemple.
0: Bah ça,
1: tu vois.
0: Il y a les cours Florent à Bruxelles.
1: Oui, mais
0: c'est que le théâtre.
1: Mais ça reste français et ça reste une institution française.
0: Après, il y a l'académie. Bon, ça, c'est,
1: oui,
0: ça regroupe plein de choses.
1: Ça, mais c'est encore autre chose.
0: Peut-être une école vraiment, et c'est vrai, comme aux États-Unis, un peu élitiste.
1: Ce serait
0: pas
1: trop la classe. Hein.
0: Là, en plus, il faut savoir que Loïc Notet, c'est vraiment un artiste complet parce qu'il chante, il danse, il est très doué aussi dans ce qui est théâtral. Donc, franchement, pourquoi pas, ce serait la meilleure personne pour lancer ce projet.
1: C'est un talent aux multiples facettes. Hein. Loïc Notet, on l'a vu notamment dans Danse avec les stars. Moi, je trouve que c'est un petit génie et on a de la chance d'avoir un artiste comme ça en Belgique.
0: Puis il a fait The Voice aussi, donc je pense qu'il a été habitué à gérer cette pression, encore que parce qu'il dit quand même que pour la sortie de cet album, il est quand même assez stressé. C'est vrai qu'on le connaît bien, Loïc Notet, parce qu'il est souvent venu nous voir et c'est une personnalité qui a envie de faire bien, qui se met beaucoup de pression.
1: C'est un perfectionniste.
0: C'est ça.
1: Hein,
0: et donc, comme tout perfectionniste, il se stresse un petit peu, peut-être trop. Il a dit qu'il était stressé pour la sortie de ce nouvel album, plus de 3 ans après le précédent. Donc on verra, on pourra tout bientôt découvrir, à mon avis, des chansons, puisqu'il vient juste de l'annoncer.
1: Ça sortira dans les tout prochains mois, d'après ce que j'en sais.
0: Et évidemment qu'on sera les premiers à vous faire découvrir les nouvelles chansons de Loïc Notet. En attendant, on se fait les Pink Pantherist.
1: Eh bah parfait, c'est Illégal qui débarque, et juste derrière Macklemore, Ryan Lewis, ce sera Ken Oldust. 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

0: Alors je vous dis pas, elle est excitée comme une puce ce matin.
1: On a gagné le match, bah quoi.
0: Elle est en foufette.
1: Excuse-nous, nous on fait la fête en décalage, hein. On faisait dodo hier, alors bon c'est au réveil qu'on fait la fête. Les diables ont gagné les gars, on a vaincu le Sénégal, alors, c'est incroyable.
0: J'adore parce qu'elle me fait, mais une chanson pour les Belges, mais une chanson pour
1: mais
0: les
1: oui,
0: Belges.
1: Mais une chanson un peu d'ambiance pour les Belges, nous dit
0: ça. Ça arrive, il y a aussi de la bonne musique qui arrive.
1: Tim Impala, Jenny aussi avec Dracula, mais surtout une chanson pour les Belges.
0: C'est pas possible.
1: On a gagné, ouais, ouais. On a gagné, ouais, ouais. Oh, ça fait plaisir.
0: Yes, yes, yes. Il y a justement Fanny qui est avec nous au téléphone. Salut,
1: ouais,
0: Fanny.
1: Fanny. On a gagné, Fanny.
2: On a gagné.
0: Ça va, Fanny?
2: Oui, ça va, ça va.
0: Et comment t'as vécu ce match?
2: Très stressant.
0: Ouais, hein.
2: Oui.
1: T'as tout regardé, Fanny, hier? Ouais.
2: Tout regarder, tout, les prolongations, tout.
0: Bon,
2: tout
0: au début, ils ont eu du mal, hein. Ils ramaient un tout petit peu nos Belges.
1: Eh, mais deux secondes. Oui. L'entraîneur l'a dit, le Sénégal perd sa structure à la fin du match, il le savait, tout était sous contrôle.
0: Et puis après, effectivement, ils ont envoyé de ces patates.
1: Non, j'adore, hein, franchement.
2: Ils se sont réveillés.
0: Encore une fois, Romelu
1: Lukaku. Ouais. Pas que lui, il travaille d'équipe. Eh, par contre, j'ai vu, ils se sont embrouillés un peu à un moment donné sur le terrain, Fanny, non? Ils se sont disputés un peu.
2: Ouais, ça, j'ai vu, oui. Par contre, hein, j'ai trouvé que c'était un peu moche, mais
1: c'est
2: après, ça va.
1: Mais bon,
0: Tillemans, c'est Trossard.
1: Mais c'est comme dans un couple, faut se secouer un peu pour qu'à un moment donné, ça avance. Hein.
0: Mais oui, et puis
2: finalement, ça a marché.
1: Ah bah oui.
0: Ils étaient sous tension. Hein. Il y avait un enjeu derrière. Ils voulaient pas rentrer à Bruxelles. Et donc, à mon avis, avec la tension, le stress, il y a eu une petite embrouille. Et ça peut nous arriver aussi dans l'équipe.
1: T'es pas trop fatiguée, Fanny? Du coup, ce matin, ça pique un peu, non?
2: Voilà, c'est ça. Ça pique un peu. Oui.
1: Bon, et par contre, attends, on va se faire un petit pronostic tous ensemble. On est d'accord. Le prochain match, c'est face aux États-Unis, il y a moyen qu'on les mange.
0: Il y a moyen qu'on les mange. On est quand même en huitième de finale. Si les États-Unis sont arrivés en huitième de finale, c'est qu'il y a une raison.
1: Attends, excuse-moi. Fanny, je sais pas si t'étais à l'écoute hier. Hier, j'ai donné un pronostic. J'ai dit 3-2. J'ai dit qu'on allait manger le Sénégal. Ils se sont tous moqués de moi. Résultat, on a mangé le Sénégal.
0: Non, mais faut rester humble.
1: Pas du tout. Rien à foutre. Moi, je dis, on va gagner face aux États-Unis. Allez, moi, je dis 2-1. Le prochain match, donc c'est mardi prochain, c'est à 2h du mat. Faudra se réveiller, mais c'est pas. Allez, 2-1 pour la Belgique. Fanny, tu dis combien?
2: Moi, je dis comme toi, 2-1. Je pense qu'on va gagner.
0: Allez, aussi. Eh bah, tu sais quoi? Moi, je pense que ce sera 1-0.
1: Pour qui? Pour la Belgique,
0: pour la Belgique,
1: hein,
0: évidemment.
1: Bon, allez, on verra. On verra mardi si ça le fait ou pas. Fanny, tu vas bosser là? Tu vas bosser?
2: Oui, je vais bosser. Oui.
0: Eh bah, écoute, courage pour ta petite journée. Merci de nous écouter
2: Merci
0: tous
2: beaucoup.
0: Les matins et on te fait plein de gros bisous.
1: Salut Fanny.
2: Merci à vous.
1: On a gagné.
2: À bientôt.
0: Bisous. Bon, moi j'ai un truc à faire, j'ai un devoir. J'ai un gros devoir, c'est que tu sais, c'est un peu comme toi, de temps en temps t'as la famille qui t'envoie un message et tu me passes un coucou à l'antenne et tout ça.
1: Alors tu dois faire un coucou à qui?
0: Moi je dois faire un petit coucou à Michou.
1: C'est qui Michou?
0: Voilà, Michou c'est quelqu'un de ma famille de cœur.
1: C'est Mich. Eh ben on lui fait des bisous à Mich et bisous à tous ceux qui sont à l'écoute ce matin. Merci d'être là, franchement ça fait plaisir, on sent moins seul. Lendemain de match, c'est cool à 6h30.
0: À fond, on va parler de la grosse boulette du jour qui est attribuée justement. On va rester dans le foot à un club de foot.
1: Ah, qu'est-ce que ça m'a fait rire, cette boulette. Punaise, ils ont publié le nouveau maillot d'un club, sauf que, comment te dire, avec le mannequin qui portait le maillot, il y avait comme un petit souci et les fans sont vraiment pas contents. On vous dira ce qui s'est passé tout à l'heure.
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0: On file directement sur les routes où il n'y a rien à signaler. Hey. RAS.
1: Tu m'étonnes, ils dorment tous avec le lendemain du match.
0: Ouais, c'est clair. À 6h30, je pense que voilà, vous faites encore dodo.
1: Je t'avais dit qu'il n'y avait personne sur la route.
0: Mais par contre, si vous êtes sur la route en ce moment, vous allez être très très bien accompagné. Vous allez être accompagné par le meilleur du son de Tipeee, Tim Impala, Jenny. C'est de la cool, là.

0: 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Restez bien là, la suite du son, c'est avec Damso et Papa Pao.
1: À la boulette.
2: Oups, la boulette.
0: Sinon, on va revenir sur la boulette de ces derniers jours. Vous le savez, ils font l'actu, mais pas toujours pour les bonnes raisons. Et tous les matins, on revient sur la grosse boulette du jour, qui aujourd'hui est attribuée à un club de foot.
3: Bah oui, parce que là, il y a les clubs de foot qui commencent à dévoiler le maillot pour la saison 2026-2027. Et c'est le cas notamment de l'OM, qui est donc, quel club ? Attention.
0: Marseille.
3: Oui, l'Olympique de Marseille. Ils ont fait toute une conférence de presse pour présenter ce nouveau maillot tant attendu. Sauf que là, au moment de voir l'affiche avec le nouveau maillot, il y a eu un truc qui a vraiment vénère les fans.
0: Ouais, et on le sait très bien, c'est touchy. Hein.
3: Ça m'a fait rire parce qu'en fait, tu vois le gars qui porte le maillot, sauf que sur son bras, il a tatoué Paris.
0: Et pour l'OM, c'est le pire du pire
3: C'est l'ennemi. Donc en fait, le pauvre, à mon avis, il avait ce tatouage Paris depuis longtemps et il a servi de mannequin. Donc, je pense pas qu'il y ait un lien avec le nouveau maillot, mais quand même que les fans ont repéré le truc tout de suite. Et
0: ouais, ils
3: sont
0: dit, c'est peut-être un supporter de Paris qui est sur les photos de l'OM. Et pour les Marseillais, c'est une insulte.
3: Ah, je peux te dire que sur les réseaux sociaux, ça n'arrête pas. Il y a plein de sales commentaires qui débarquent. Mais en même temps, la rivalité comme ça entre équipes, il y a même chez nous. Il n'y a pas que Marseille et le PSG qui se détestent. Hein.
0: Imagine, tu as la nouvelle photo du maillot du Standard de Liège, ouais. Et le gars sur son bras, il a tatoué Anderlecht.
3: Ah ouais.
0: Ce serait pareil.
3: Bah ça nous fait pareil. Hein. Si tu dévoiles le maillot de Charleroi et que tu mets Liège sur ton bras, je peux te dire que là aussi, on ne le vit pas bien.
0: je peux le comprendre.
3: Et quand tu réfléchis bien, en fait, le Standard de Liège, on vous déteste.
0: Non. Hey, ça va aller,
3: si,
0: ouais.
3: Regarde, Anderlecht, vous ne vous entendez pas avec.
0: Ouais, et tu ne vas pas me dire que Charleroi, vous vous entendez avec Anderlecht.
3: On s'entend super bien avec Anderlecht.
0: Ah ouais,
3: mais je te dis.
0: Vous êtes des traîtres.
3: Il n'y a que Liège qui s'engueule avec tout le monde parce que Liège, ça ne s'entend pas non plus avec Charleroi.
0: Mais non, c'est juste
3: pas
0: que Liège, on est des vrais supporters, quoi. On est vraiment à fond derrière notre équipe. Charleroi, c'est pareil.
3: Ouais. Et on s'entend quand même bien.
0: Mais les Liégeois, c'est un peu comme l'OM, quoi.
3: Vous avez le sang chaud.
0: On a le sang chaud. Il y a aussi Club de Bruges, Anderlecht, c'est pas au top du top. Il y a aussi deux clubs de la même ville. Club de Bruges, ouais, et Cercle de Bruges.
3: Ah non, mais moi, c'est l'Union Saint-Gilloise et Anderlecht, je sais que vous entendu aussi. Mais c'est ça qui fait aussi l'âme du football. Enfin, gentiment. Ouais. Mais t'aimes bien de chamailler un petit peu.
0: Moi, ce que j'aime pas dans le football, c'est le côté on casse tout,
3: on
0: se fait la guerre.
3: Un petit peu de rivalité. Moi, j'aime bien, tu sais, c'est quand t'es au match et alors que les équipes se répondent comme ça. Tu sais, les supporters.
0: Ouais, mais ça amène un côté qui n'est pas très fair-play, moi, je trouve.
3: Ah si, moi, j'aime bien.
0: Dans le basket, tu vois, par exemple, je trouve que c'est très fair-play.
3: Ouais, mais c'est moins
0: par
3: marrant.
0: Par rapport au foot.
3: C'est moins marrant. Moi, j'aime bien quand je vais voir un match du Sporting de Charleroi. Parfois, tu vois, t'as l'équipe en face qui s'énerve et on fait ouin, ouin, ouin. Et là, j'aime bien les taquiner.
0: Ah, j'adore. Mais en tout cas, le maillot est très joli, hein, celui de l'OM.
3: Ouais, très beau.
0: Par contre,
3: bon.
0: Le mannequin, voilà.
3: On était à ça d'être parfait, mais il y a eu comme une petite boulette, comme on dit.
0: C'est clair. Pas de boulette chez nous dans le réveil de Tipeee, que du bon son, par exemple, avec Damso et Papa Pao. Et juste derrière, ce sera Gracie Abrams. On vous réveille tous les matins jusqu'à
3: 9h.

0: Bon les amis, elle adore ça. Scroller, c'est son truc. Audrey vous ramène le meilleur du pire des réseaux sociaux à l'antenne.
1: Ouais, et là je suis tombée sur une traîne des fans de K-pop. Tu sais, il y a les BTS là,
2: c'est un truc de fou, hein.
1: En concert chez nous, c'est une vraie dinguerie. Mais je suis sûre que vous connaissez pas tout sur les traditions qui entourent les concerts des BTS. On va faire un petit tour comme ça, vous paraîtrez moins bête si votre ado vient avec ce truc là à la maison.
0: En attendant, il y a un gros souvenir des années 2000 qui débarque. Nina Sky, tu te souviens?
1: Ouais, c'est Move Your Body.
0: Yes, ce sera dans quelques instants.
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0: dans quelques instants, ça va être du belge.
1: Et oui, c'est le feat entre Stromae qui est de retour avec Tovlo. C'est juste incroyable, ça s'appelle Des Fleurs. Et c'est ce qu'on a calé pour la suite.
0: En attendant, toi tu scrolles tous les jours, tu nous ramènes le meilleur des réseaux sociaux. Et là, très clairement, on va parler de ce phénomène mondial. C'est évidemment bien la K-pop. Ouais.
1: Et notamment des BTS qui sont en concert là à Bruxelles. Alors, vous étiez peut-être au concert hier. Il y a encore une date aujourd'hui. Ils sont au Stade Roi Baudouin. C'est la première fois d'ailleurs qu'ils sont là en Belgique. Et c'est une pure dinguerie, punaise.
0: Phénomène marketing.
1: Il n'y a plus une place dans les hôtels. Il n'y a plus une place nulle part.
0: Ah, c'est la folie.
1: Et tout le monde voulait aller les voir. Quoi.
0: Et c'est, apparemment, c'est fou, ça va rapporter beaucoup d'argent à la ville de Bruxelles.
1: Bah, d'office, ça fait vivre un petit peu les commerçants. Ça fait vivre l'hôtellerie, la restauration. Donc ça, c'est juste génial. Mais au-delà de la musique, c'est vrai que les concerts de pop comme ça, de K-pop, eh ben, y a des codes, il y a des rituels qu'on connaît pas bien. Parce que j'ai vu à un moment donné une nana qui préparait des freebies. Tu sais ce que c'est
0: des freebies.
1: Des freebies. En fait, j'étais en train de regarder un petit peu sur les réseaux sociaux et je suis tombée sur une vidéo d'une nana justement qui expliquait qu'elle était en train de préparer ça. Et je me suis dit, mais qu'est-ce que c'est que des freebies? C'est des cadeaux en fait. Cadeaux gratuits. Donc
0: free. Cadeau, gratuit.
1: Voilà.
0: Bees, c'est quoi?
1: Je ne sais pas. C'est des petits objets en fait qui sont fabriqués par les fans eux-mêmes. Alors ça peut être de tout. Hein. Ça peut être des bracelets. Là en l'occurrence, la nana, elle était en train de préparer des petits autocollants. Tu peux faire des porte-clés, tu peux faire des badges, des cartes photos personnalisées. Et avant le concert, eh ben, la tradition dans les concerts de K-pop, c'est de s'offrir comme ça, d'échanger des petits cadeaux gratuitement. Il y a même des points de rendez-vous qui sont fixés à l'avance sur les réseaux sociaux. C'est une espèce de pratique qui sert à briser la glace un petit peu entre les inconnus et à créer des liens.
0: Donc ils font une véritable. C'est une vraie communauté, quoi.
1: Ah bah oui, et puis je trouve qu'il y a un truc un peu bienveillant comme ça, de on se connaît pas, mais tiens, je t'offre un truc.
0: Ouais, c'est mignon. À
1: et
0: fond.
1: À l'inverse, normalement, tu donnes aussi un petit quelque chose. Et parfois, il y en a qui vont loin dans les créations. Il y en a même qui font du crochet. Tu sais, qui font des petites poupées.
0: Ah ouais.
1: Crochetées, tout ça. Et même Taylor Swift, maintenant, s'est inspirée de ça aussi dans ses concerts.
0: Taylor Swift, c'est une maline.
1: Bah, elle a repéré le truc et donc maintenant, elle aussi, elle fait des bracelets d'amitié, tu vois, lors de ses concerts.
0: Ouais, j'avais vu ça, c'est vrai. Il y a beaucoup de vidéos qui circulent là-dessus aussi sur les réseaux sociaux.
1: Et alors, c'est pas tout. Il y a les freebies d'un côté, et puis il y a aussi un autre élément indispensable en tant que vrai fan de K-pop, c'est le light stick.
0: Le light stick.
1: Et le light stick, c'est quoi? C'est un bâton lumineux. En fait,
0: okay.
1: Un peu comme on avait au cirque, tu te souviens?
0: Ah oui, ouais.
1: Tu vois, le truc,
0: le gars qui passait avec son petit panier pour te vendre des trucs lumineux, ok,
1: et
0: parfait.
1: En fait, chaque groupe de K-pop a sa propre lampe torche, si tu veux, officielle. Oui, c'est une lampe torche. Et donc, le design est en rapport avec le groupe, la couleur, l'univers.
0: Et quoi, tu prends ça au concert et ça s'anime pendant le concert?
1: C'est ça. En fait, c'est relié à une régie qui prend le contrôle de ces fameuses lampes. Et alors, ils synchronisent les couleurs, les effets lumineux avec la musique. Ça crée des vagues de lumière. C'est très joli. Hein.
0: Comme avait fait Coldplay lors de son concert avec les fameux bracelets qui s'illuminaient aussi.
1: Exactement. Mais donc là, sauf que là, chaque groupe a son propre bâton lumineux et que j'ai regardé en moyenne le prix d'un bâton lumineux.
0: C'est... Ah ouais?
1: C'est 50 cher. Balles.
0: 50 balles pour un truc en plastoc?
1: Deux bâtons lumineux, il t'en faut deux, donc ça te fait 100 balles.
0: Ouf.
1: Donc si tu veux être dans le coup, 100 balles, plus tous les petits cadeaux que tu dois faire, plus au moins un souvenir peut-être que tu vas ramener. C'est clair que les groupes de K-pop, ça coûte cher.
0: En même temps, la K-pop, c'est purement marketing. Hein. Ouais. C'est des groupes souvent qui sont créés de manière artificielle, puisqu'ils ne se connaissent pas. Ils sont entraînés à chanter, à danser ensemble. On crée un groupe, et puis on crée tout un univers autour avec des objets collector et tout.
1: Mais
0: et tout.
1: C'est pour ça,
0: c'est marketing.
1: Ils savent très bien ce qu'ils font.
0: Bah, bien sûr.
1: Mais il faut le dire, c'est vraiment le phénomène du moment, et tout le monde connaît les chansons. Enfin, c'est incroyable. Ils connaissent
0: c'est dingue.
1: Toutes les paroles.
0: Surtout les plus jeunes, hein. Les enfants, par exemple, c'est un truc de fou. Demon Hunter, ça, ce que je vous passe maintenant, c'est.
1: Bah, tout le monde.
0: La folie, hein.
1: Bah oui, donc si vous avez la chance, parce que c'est de la chance d'aller voir les BTS ce soir, profitez bien pour la dernière date en Belgique.
0: En attendant, on vous l'a promis, Tovlo et Stromae, c'est Des Fleurs et c'est maintenant sur Typique. Merci d'être là, très très bon réveil avec nous.

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0: n'est pas à temps. Huitième de finale là pour les Diables Rouges, c'est énorme. Emmanuel, t'as vu quand même quelques images des buts là quand tu t'es réveillé ce matin?
1: J'ai pas encore regardé. Non,
0: franchement,
1: non,
0: mais ça vaut la peine, va voir.
2: Ça,
0: vraiment.
2: Ça me met les poils parce que sur les réseaux, il y a que des vidéos de la fête. C'était la fête à peu près partout en Belgique. Ouais. Ça fait vraiment plaisir de voir tout le monde s'amuser comme ça. Prochain match des Diables, c'est mardi du coup. C'est face aux États-Unis. On fait nos petits pronos depuis ce matin. Allez, petit pronostic pour toi. Tu dis combien face aux États-Unis mardi?
1: Moi, j'aurais dit 2-1.
2: Bah comme
1: pour
2: nous.
1: Belgique.
2: Ah bah regarde, ouais, on a dit la même chose tout à l'heure. Eh ben on note 2-1 pour toi et on verra si mardi du coup ça se concrétise. Courage du coup au boulot. Tu vas bosser là.
1: Oui, là je suis en route.
0: Et tu fais quoi toi Emmanuel?
1: Je suis infirmière.
0: Oh là là, ouais, ça c'est un métier bien bien chaud quand t'es fatigué. Ceci dit, tu bosses dans un hôpital?
1: Oui. Ouais, dans un hôpital, ouais.
0: Courage à toi. On embrasse toutes les infis qui nous écoutent parce que vous êtes nombreux et nombreuses à nous écouter.
2: Et les infis, parce qu'il y a plein de mecs aussi.
0: Effectivement, et Dieu sait que vous aussi, êtes méga importants. Donc, plein de gros bisous à vous.
2: Salut! Bisous,
1: merci,
2: bisous!
1: Salut!
0: Ciao! La musique, elle revient tout de suite.
2: Enchanté. Avec Teddy Bear. C'est Chaussures Roses qui arrive dans un instant, mais c'est pas tout. Il y aura Dave aussi avec Rendance.

0: le meilleur du son. On vient avec notre bonne humeur sous le bras.
1: Alors là, je peux te dire qu'avec la victoire des Diables, on est très très bonne humeur ce matin. Ça fait trop plaisir.
0: Yes, et on vous réveille jusqu'à 9h.
1: RTBF typique, il est 7h.
0: Et puis à 7h, il est temps de faire un tour de l'essentiel de l'actu avec Audrey.
1: Oui. Hein. Et on vient d'en parler, là, il y a des matchs de football qui restent dans l'histoire et celui-ci en fera partie. Belgique-Sénégal, 3 buts à 2. Les Diables Rouges malmenés pendant quasiment toute la rencontre, menés 0-2 à la 85e minute de jeu et qui sont revenus en 3 minutes grâce à Lukaku, grâce à Tielemans. Le match a continué jusqu'aux prolongations et à nouveau sur le fil, avant les tirs au but, les Belges ont hérité d'un pénalty transformé par le capitaine Youri Tielemans. Les Belges sont qualifiés pour les huitièmes de finale. Ils joueront contre les États-Unis qui ont battu cette nuit la Bosnie. Tous les résidents de l'immeuble touché par un incendie hier à Anvers, tous ont pu trouver un hébergement. Incendie extrêmement violent dans un bâtiment de 10 étages. On rappelle le bilan. 5 décès, 16 blessés, principalement intoxiqués par la fumée. Une défectuosité dans un local technique pourrait être à l'origine des flammes. Une nouvelle vague de chaleur déjà redoutée au Portugal. Plusieurs régions du sud sont placées en alerte rouge aujourd'hui et demain. Localement, le mercure devrait monter jusqu'à 44 degrés. C'est l'un des plus grands festivals de l'été. Les Ardentes démarrent aujourd'hui à Raucourt en province de Liège. 4 jours de concerts, plus de 60 000 festivaliers attendus quotidiennement. C'est une édition spéciale puisque les Ardentes fêtent leurs 20 ans. Et puis enfin, Elise Mertens et Zizou Bergs sur le gazon londonien. Les deux Belges joueront leur deuxième tour. Ça se passe à Wimbledon.
0: Merci Audrey. Retour de l'actu. Ce sera dans une heure. En attendant, la météo, ça va donner quoi?
1: Ça va donner que ce matin, ça va. Franchement, le soleil sera là, le ciel sera bleu, les températures. On sera autour des 15-16 degrés, donc ça c'est cool. Et puis cet après-midi, ça va se gâter un petit peu. Il y aura de temps en temps une averse. Le ciel va se couvrir légèrement avec des températures qui ne dépasseront pas les 25 degrés.
0: Ça y est, on est jeudi et on va descendre la boîte à souvenirs de réveil de typique du grenier. On va se souvenir de plein de choses.
1: Oh bah, peut-être que vous avez des petites vacances en voiture de prévu là. Donc on va se souvenir de tout ce qu'on faisait pour patienter. Surtout quand t'allais dans le sud de la France et que t'avais 10 heures de route là.
0: Ouais, et puis comment ça se passait quand on partait avec nos parents en vacances en bagnole. Voici Teddy Bear avec Chaussures Roses.
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1: Bon, les amis, dans quelques instants, on va jouer. 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
1: 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Ça y est, on ouvre la boîte à souvenirs du réveil de Typique, comme tous les jeudis, les souvenirs des années 90 et 2000 que nous on a vécu, vous aussi sûrement. Et là, on va partir en vacances.
2: Ah, ces souvenirs de vacances en voiture avec papa et maman.
1: Ah mais attends, mais moi j'en ai plein des souvenirs avec mes parents en voiture.
2: Ah bah oui, laisse tomber, surtout les longs trajets comme ça, bah on était petits dans ces années-là, donc il fallait quand même bien s'écouter. Et moi je me souviens d'un truc qui m'a marqué dans ces vacances en bagnole, c'était le lecteur DVD portable.
1: Le lecteur DVD portable.
2: Est-ce que vous vous souvenez de ça ?
1: Dieu. Ouais, moi j'avais un lecteur DVD, tu sais, il y avait une pochette en tissu, t'attachais des sangles derrière l'appui-tête et t'avais ton petit lecteur DVD portable.
2: C'était
1: pour regarder.
2: Précisément ça qu'on avait tous, et c'était la petite révolution pour les parents parce qu'ils avaient la paix. Parce qu'avant ça, imaginez-vous, il n'y avait pas les DVD, donc l'occupation number one c'était qui ? Bah, c'était eux.
1: Ouais, c'est ça, des jeux dans la voiture et tout et tout. Moi je me souviens, mon papa, quand on montait en voiture, première chose qu'il faisait, c'était prendre l'étui à lunettes au-dessus. C'est le big étui à lunettes, avec les grosses lunettes comme des Ray-Ban, comme des aviatures, des aviateurs, avec les verres jaunes.
2: J'adore.
1: Pour, tu sais, pour garder la concentration en voiture.
2: Il était sur une mission, quoi, tu vois.
1: Ah, mais complètement. Et puis après, attends, il mettait le GPS. Il sortait
2: le gros GPS.
1: Le gros GPS, la grosse brique.
2: Le tom-tom.
1: Oui, mais c'est ça, c'est le tom-tom. Il fixait ça avec une ventouse sur le pare-brise.
2: Et t'avais souvent ta mère qui râlait parce qu'il n'avait pas mouillé avec de la bave d'abord la ventouse et ça se décollait. Elle disait, laisse faire, je me souviens, elle fait, laisse-moi faire.
1: À fond. Puis tu mettais l'autoradio, clac-clac.
2: Et tu pouvais le retirer.
1: Bah oui, effectivement.
2: Et pour pas qu'on te le vole, ma biche.
1: C'était un autoradio pionnier.
2: Et je me souviens que l'autoradio, la face de l'autoradio, c'est ma mère qui le mettait dans son gros sac. Tu sais, elle avait un gros sac pour tout, comme ça.
1: Il fallait un gros sac à l'époque.
2: Et mon père lui donnait la face de la radio.
1: L'autoradio de mon père, je me souviens, il était pimpé, ça faisait toutes les couleurs, vert, bleu et tout ça. Et ça faisait des petites animations.
2: T'es pas tout seul à l'avoir eu.
1: Tu l'as eu aussi.
2: Bah, bien sûr que je l'ai eu. Je viens de Charleroi, je te rappelle quand même. Après, il y avait d'autres trucs qui étaient pas très beaux quand même dans la bagnole. Parce que, alors, autant mes parents, ils étaient à fond sur le truc radio. Mais moi, j'étais sur les pare-soleils. J'avais mon pare-soleil Mickey.
1: Ah oui, ça c'est vrai que c'était complètement inesthétique. Le jour où j'ai un enfant, jamais il n'aura de pare-soleil Mickey dans ma voiture.
2: Tu dis ça, mais il aura un pare-soleil.
1: Non.
2: Ah bah si.
1: Le pire c'était, tu sais quoi ?
2: Non.
1: Sur les sièges, les petites bouboules que tu mettais pour...
2: Non, ça j'ai jamais fait. Non, ça t'exagère.
1: Ah, ça mon papa, il avait les petites bouboules. Quand tu te mets dedans, ça lui massait le dos. Et attention, le couvre-volant.
2: Non. Le truc en bouboute.
1: En bouboute.
2: Non, ça c'est vraiment
1: intéressant. Début années 90, il l'avait.
2: Mais cela dit, même en termes de musique, je sais pas si vous vous souvenez, mais il y avait donc l'autoradio, mais alors il y avait un truc où là c'était le Graal quand t'avais ça. C'était la grosse pochette de disques d'un côté.
1: Ah bah oui.
2: Et alors tu avais un lecteur que t'avais dans la bagnole et tu pouvais mettre 6 disques à la fois.
1: Et ça faisait clac, clac, clac, clac, clac.
2: Et tu pouvais changer de CD, d'album, etc. Le seul problème avec ça, c'est que je peux te dire que chaque vacances on écoutait la même musique. Le même album.
1: Ah bah oui, parce que tu t'avais la flemme de changer les disques dedans.
2: Mon oncle Christian, c'était horrible parce qu'on partait à la Côte d'Azur avec mes cousines et j'allais dans la voiture de mon oncle. Mon oncle, il avait le même album, mais chaque année, la même chose.
1: Mais non.
2: Du Dalida.
1: Oh.
2: Je pouvais plus me la voir. Dalida pendant.
1: Arriva Gigi l'amoroso.
2: Et il était à fond. Et à chaque fois, on disait, tonton, tu peux pas mettre une autre chanson ? Non. Et il était à fond avec son Dalida.
1: Attends, moi, ma mère et mon père, c'était Valles con Dios. Ou alors Charles Aznavour.
2: Oh.
1: Je l'ai entendu plein de fois. Viens voir les comédiens, les musiciens.
2: Et moi, mon père, c'était du Brassens. Oh là là. Et alors l'autre Brel aussi, une valse à trois temps, qu'ils ont encore le temps. Et alors on essayait de faire comme lui, tu veux la chanson, c'était insupportable.
1: Et pendant ce temps-là, les parents essayaient de nous occuper dans la bagnole avec des petits jeux. Moi je faisais les jeux avec les plaques pour faire des noms avec les plaques, avec les trois lettres.
2: Ça on fait encore.
1: Oui, ça on fait encore.
2: Moi par contre, ce que je faisais, c'est quand il pleuvait, je regardais la goutte d'eau et j'essayais de deviner par où elle allait aller.
1: T'étais pas légèrement
2: TDAH ? Bah pas du tout, mais c'est une occupation comme une autre. Hein.
1: Ou alors, il y avait celui qui repère la voiture jaune devait taper l'autre.
2: Non, ça c'est ton jeu à toi ça.
1: Ah ouais, non, ça c'était génial.
2: Non, ça je faisais pas.
1: Ah ouais, moi quand t'étais deux à l'arrière, tu disais premier qui voit une voiture rouge, une voiture jaune, tape l'autre.
2: Moi je pouvais pas, j'étais toute seule. J'étais fille toute seule, mais mes sœurs étaient trop grandes. Donc j'avais
1: pas. Oh, tu veux un câlin ?
2: Je pouvais taper que ma mère ou mon père, ça serait pas passé.
1: Ah oui, non, ça serait pas passé. Dites-nous quels sont vos souvenirs de vacances quand vous partiez en voiture avec vos parents, 0471 200 300.
2: Et vous avez peut-être des bonnes idées pour occuper les enfants là maintenant. Oui. Parce qu'il n'y a pas que les écrans, j'imagine qu'il y a d'autres choses qu'on peut faire. Donc allez-y, on lira tous vos petits WhatsApp.
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2: Et à 7h15, on va faire un point sur vos conditions de circulation. Des ralentissements à vous signaler sur le 19 Mons en direction de Bruxelles entre Saint-Denis et Ville-sur-Aigne. Il y a des files sur 5 km. Vous perdez plus ou moins 10 minutes en direction de la capitale. Et puis pour tous ceux qui sont en route vers Bruxelles également, sur le 429 venant de Tournai, depuis Halle, il y a 10 minutes de perdu. Sur le ring de Bruxelles, ça ralentit entre Grand Bigard et Macquelen vers Zaventem et entre Grand Bigard et Strombeek-Bever aussi. Là aussi, 10 minutes de perdu. Mais pour le reste, franchement, tout est fluide. On va se faire un petit Camille MB dans un instant. Courage à vous, ce matin on vous accompagne jusqu'à 9h avec la musique de Typique et Purple Disco Machine. Bon réveil tout le monde.

0: instant, on a du Justin Bieber prévu pour vous. Beauty and the Beat, c'est avec Nicki Minaj. En attendant, on va jouer ensemble. Et pour ce faire, on accueille Marie, 36 ans, elle est logopède. Salut Marie.
1: Salut Marie, comment ça va ce matin?
2: Ça va super, et vous?
1: Ah bah ça va, écoute, on s'est réveillé, on a vu que les Diables Rouges avaient gagné. T'as regardé le match un petit peu ou t'as découvert le score aussi comme nous?
2: Alors, je l'ai su à minuit et demi quand les voitures ont commencé à klaxonner.
1: Voilà. Il y avait un indice. Bon, ben Marie, du coup, j'imagine que ça pique un petit peu le réveil ce matin, mais...
2: Non, mais... ça va.
1: Bah ouais, écoute, en tout cas, tu fais bien d'être réveillée tôt, parce que bah, y a moins de monde, à mon avis. Tout le monde fait encore des petits dodos et ça te permet d'essayer de gagner des places pour aller à Sparco.
2: Trop bien.
0: Est-ce que tu es prête, Marie, pour faire ce petit blind test, 2 points pour pouvoir gagner? Il faut reconnaître le titre ou les interprètes.
2: Ok.
0: Allez, c'est parti avec le premier titre. T'inquiète.

0: Ouais, non, je passe.
1: C'était DJ Snake avec Taki Taki. Ouais. On continue.
2: C'est pas facile à trouver celui-là.
1: Hein. Allez, c'est parti avec celui-là.
0: Ah oui, c'est les Blackpink.
1: Yes, non. Première bonne réponse.
2: C'est qui est fan des Blackpink à la maison?
0: Ma fille.
1: Tu m'étonnes.
2: Ça s'est senti.
0: Elle m'a traîné au concert de Stray Kids l'année dernière.
2: Et donc, alors voilà. C'était bien?
0: Bah, elle a passé un super moment. Moi, c'était la daronne qui accompagnait. Donc,
1: voilà. Attention, encore un titre pour pouvoir gagner. C'est parti avec celui-là.
0: Jason Derulo?
1: Non, ce n'est pas Jason Derulo.
0: Non,
1: Le titre ou l'interprète?
0: Despacito.
1: Despacito, effectivement, et c'était pas Jason Derulo, c'était bien Luis Fonsi, c'est gagné!
2: Bien joué! Bravo, tu pars avec tes 4 places pour Sparco à Mons pour aller faire plein d'activités en famille. Félicitations.
0: Ben super, je suis à Mons en plus, je suis au boulot. Donc
1: parfait. Voilà. Et ça va te changer du concert K-pop. Ça va être beaucoup plus sympa Sparco pour toi, à mon avis.
0: Ouais, je pense.
1: Tu reviens quand tu veux, Marie.
2: Salut, Marie.
0: Merci beaucoup.
1: Bisous.
0: Bonne journée, bisous.
1: Toi aussi, courage pour ta journée.
0: Et,
1: et nous aussi, on vous souhaite plein de courage si vous êtes derrière la radio, que vous êtes déjà au boulot. Ça se passe comme ça avec nous jusque 9h. Notre mission, vous accompagner, vous réveiller avec la musique et Justin Bieber et

0: attention, on essaye, ça monte, hein. ça monte, attention. Il y a quelqu'un qui sait le faire.
1: Non, mais ça va. On s'en sort pas mal.
0: Allez, faites-le aussi dans la voiture, à la maison. On s'en fout. C'est le matin.
1: Mais je suis sûr que vous le faites en plus.
0: Eh oui, allez, on se défoule un petit peu. On se réveille ce matin.
1: Il y a du bon son qui arrive aussi dans quelques instants.
0: On va se faire un petit Alex Warren. C'est avec Fever Dream sur Tipeee. Attention, finale.
1: Wow. 7h31, vous êtes aussi nombreux sur WhatsApp à nous demander si on sera là la saison prochaine. On en reparlera dans quelques instants. On ne sait pas encore. Mais en attendant, on est à fond sur le match des Diables Rouges d'hier.
0: On a gagné les gars, punaise. Nous dit-tu, hein. C'était pas prévu ça. Hein. Même nous, on a été se coucher avec Gaëtan hier après quelques minutes de jeu.
1: Ah ouais, moi je me suis dit, c'est bon.
0: A marqué. Moi je me suis dit, allez, c'est bon, de toute façon, ils vont perdre. Et hop là, ciao. J'ai été me coucher et au réveil, qu'est-ce que je vois? 3-2. On a gagné face au Sénégal.
1: Ouais, donc du coup, j'ai été voir les replays. C'est incroyable. Il y a Cyriel qui est avec nous. Salut Cyriel.
0: Comment ça va Cyriel?
2: Bonjour. Ça va très bien. Alors, un peu fatiguée, mais ça va.
1: Mais toi, tu as été te coucher à la base aussi, hein, comme nous. Hein.
2: C'est ça. Donc moi, j'ai vu le 0-1 du Sénégal et c'est comme Audrey, je fais, ah, ça va, c'est bon, ça, on va perdre, ça sert à rien. Donc je vais me coucher. Et puis à la 89e, j'ai été réveillée en sursaut par mon compagnon qui a hurlé.
0: Oh.
2: Tellement il était content, j'entendais, ils vont le faire, c'est le Japon. Ben voilà, je l'ai entendu dans tous ses états.
0: Oh, j'adore.
2: Il est venu dans le livre et il fait, je suis vraiment désolée, mais. Et là, il m'a donné tout le déroulement du match.
0: Ah, oh, j'adore.
1: Ah, il t'a fait et tout le débrief ou quoi?
2: C'est ça, ouais. Et du coup, j'ai regardé les prolongations et ce matin, ben, j'ai tenté mon réveil.
0: Oh,
2: voilà.
0: Oh
1: mince. Tu fais quoi, toi, dans la vie, Cyrielle?
2: Je suis un peu dans une banque, moi.
1: Et tu travailles dans une banque et donc, du coup, quoi, t'es en retard au boulot ce matin?
2: Bah, d'abord à la crèche, en fait, je me suis réveillée. C'est mon fils qui m'a réveillée à 6h30, le 10h du coup. Et c'est son anniversaire en plus, c'est 2 ans.
1: Oh, choupinet, bon anniversaire.
2: J'ai pas voulu, enfin, je voulais le réveiller avec une bougie et tout, et j'ai pas su.
0: Oh,
2: on était un peu à la bourre.
0: Oh, tu sais quoi, tu lui expliques, dans la vie il y a des priorités. Oui, c'est ton anniversaire, mais les Diables Rouges ont gagné.
1: Il s'appelle comment le petit?
0: Ah, on l'a perdu.
1: Cyriel.
2: Il s'appelle Sacha.
0: Sacha, bon anniversaire. Bah regarde, t'as peut-être pas mis la bougie sur le gâteau, mais tu lui fais un anniversaire devant toute la Belgique. Attends, là tu regagnes des points.
2: C'est
0: hein.
2: La classe. C'est vrai.
0: Bon, par contre, c'est vrai, clairement, mais quelle bonne surprise pour tout le monde, là, pour tous ceux qui se branchent.
2: Franchement, j'y croyais pas.
0: Incroyable. Hein. Prochain match des Diables, on le rappelle, c'est mardi. Ce sera face aux États-Unis d'Amérique.
1: Attends, à 2h du matin.
0: On va se lever. Oh.
2: Là, par contre, je regarderai pas, je pense.
1: Non, comment ça? Et on est en 8e.
2: Ah,
0: ben non.
2: Ouais, je sais, mais.
0: Mais c'est vrai que 2h du mat, c'est quoi ces horaires, quoi?
2: 2h du mat, c'est costaud.
0: Attends,
2: quoi.
0: Vas-y, ouais. Donne-nous ton petit pronostic. Tout à l'heure, on a à peu près tous dit la même chose. 2-1 pour la Belgique. Toi, tu dis combien?
2: Et moi, j'ai très très peur, comme c'est Sadi qui sont à domicile, j'ai peur qu'il y ait une magouille ou un truc comme ça. Mais
1: j'adore.
2: Mais sinon, je partirais aussi sur un 2-1, mais comme ils sont à domicile, ça me fait un peu.
0: Tu crois qu'ils vont magouiller, ma biche?
1: Moi, j'ai dit 1-0.
2: C'est vraiment dommage de faire ce match contre le Sénégal pour perdre contre les États-Unis. Quoi,
0: c'est vrai que j'avais pas pensé qu'ils étaient à domicile, hein. Ils vont se sentir en confiance.
2: Ils sont à domicile, donc
1: Ouais, mais il y a moyen. Allez, il y a moyen,
0: c'est
1: on y croit.
2: Il y a moyen. C'est sur papier, c'est plus facile que contre le Sénégal, quoi.
1: Ouais, je pense.
0: C'est pas non plus une nation de foot de ouf. Hein.
1: Mais attention, faut pas s'endormir, hein, du coup. Parce
2: qu'on
1: connaît notre équipe, ils vont se dire on va le faire. Viens, Jeff, on va boire une bière.
0: Et c'est ça le problème. C'est peut-être le petit côté belge. On est en détente.
1: Bon, merci Cyriel d'avoir été avec nous. On croise les doigts pour mardi. Bisous. Salut Cyriel, courage pour le boulot.
2: Alors,
1: salut.
2: Bonne journée.
1: En attendant, du gros changement pour ceux qui utilisent WhatsApp. On va en reparler dans quelques petites minutes.
0: Ouais, alors vous dites pas que c'est une énième nouveauté qui sert à rien, parce que là, pour le coup, on était un peu en folie dans le bureau hier. Il y a des trucs que vous allez devoir faire sur WhatsApp. Restez là, on vous dira ce qui change.
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0: le bon son de PLK, c'est une nouveauté sur Tipeee. Et il y aura aussi Ariana Grande.
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0: Tous les matins, si vous n'avez pas suivi l'actu, on vous fait une petite mise à jour dans le réveil de Tipeee. Là, tout le monde parle de WhatsApp.
3: Ouais, et j'aime pas du tout cette nouveauté. Et d'ailleurs, arrêtez-vous deux secondes, écoutez bien ce qu'on va vous dire, parce que sur WhatsApp, il va y avoir du changement et ça peut franchement vous saouler si vous faites pas attention, parce qu'en fait, maintenant, WhatsApp va permettre à ses utilisateurs de discuter, mais sans partager forcément le numéro de téléphone.
0: Ouais.
3: Donc, en
0: on
3: gros,
0: a vu ça hier.
3: On va avoir un nom d'utilisateur, comme sur les autres applications, et tous les utilisateurs de WhatsApp pourront prochainement discuter, mais sans devoir communiquer leur numéro de téléphone.
0: Alors, d'un côté, c'est bien, d'un côté, non. D'un côté, c'est bien pour la confidentialité. D'un autre côté, écoute, ça veut dire que tout le monde va pouvoir te rajouter. Mais il y a une astuce.
3: Ouais, alors le truc, c'est que déjà, les noms d'utilisateurs vont être réservés. Ça se passe cette semaine. Donc, si vous allez dans votre application WhatsApp, vous allez voir, on va vous proposer l'option de pouvoir réserver votre nom, entre guillemets. Hein.
0: Vous allez dans les paramètres, et là, dans les paramètres, le nom du compte, et là, on va vous permettre de réserver votre nom.
3: Alors, si je peux vous rassurer quand même sur un truc, c'est que si votre WhatsApp est relié à votre Insta ou votre Facebook, eh bien, normalement, tous les identifiants Insta et Facebook sont déjà réservés. Donc, si vous vous appelez Jacqueline Dupont, bah, il n'y a personne d'autre qui va pouvoir prendre Jacqueline Dupont comme identifiant.
0: Ouais, parce que vous avez déjà un nom Instagram avec ce pseudo-là.
3: Et en fait, il faut savoir que c'est connecté à WhatsApp. Hein. Tout ce qui est Instagram,
0: c'est Meta, en fait. Hein.
3: C'est le même groupe, et donc personne ne pourra prendre votre nom. Donc voilà, ça c'est déjà quand même une bonne chose. Mais cela dit, pour être sûr quand même, il vaut mieux réserver votre identifiant. Et même si vous avez envie de changer d'identifiant et de vous appeler Jean-Jacques, non mais je sais pas, inventer...
0: Tu peux t'appeler Jean-Paul.
3: Tu peux mettre comme identifiant ton nom de chien, enfin je sais pas.
0: Oui.
3: T'es plus obligé en fait de porter ton nom officiel sur WhatsApp.
0: Petit coquin 60.
3: Petit coquin 60.
0: t'imagines comme tu faisais avant sur les chats. Non mais par contre, moi hier je me suis dit, oula, ça veut dire que si je mets Gaëtan Barthoz comme sur mon Instagram, donc mon Instagram c'est Gaëtan Barthoz en un mot. Si je mets la même chose sur WhatsApp, je me suis dit, mais ça y est, tout le monde va pouvoir m'écrire. Et surtout que WhatsApp, pour moi, ça sert vraiment à communiquer avec les proches, quoi.
3: Bah ouais, c'est vrai.
0: Et en fait, non. Tu peux bloquer cette option-là, c'est-à-dire que tu peux choisir que les gens te contactent si et seulement si ils ont un code à 4 chiffres contacter.
3: Que tu leur communiques.
0: Que tu leur donnes.
3: Et ça, c'est bien. Et puis bon, attention, que c'est vrai que si les gens maintenant n'ont plus besoin de ton numéro pour t'appeler, ils vont pouvoir appeler à n'importe quel moment.
0: Ouais.
3: Donc,
0: mais ça marchera toujours avec les numéros de téléphone.
3: Ouais,
0: il y aura les deux. Hein.
3: Il y aura les deux.
0: Et numéro de téléphone.
3: Mais c'est quand même bon à savoir, de faire un petit check quand même de WhatsApp ce matin. Réservez votre nom, comme ça, ça évite les mauvaises surprises.
0: Ouais, moi, WhatsApp, moi, ce qui me saoule le plus sur WhatsApp, tu sais, c'est quoi? C'est les groupes, Facebook.
3: Ah,
0: les groupes WhatsApp, pardon.
3: Tu sais que moi, mon mec, il me dit à chaque fois, t'exagères. Moi, de son côté, tous ses copains, c'est leur spécialité. Ils font des groupes
0: pour tout. Ouais, pareil.
3: Genre, ils font un dîner, ils font un groupe, ils font un mariage.
0: Oh, c'est horrible.
3: Et en fait, moi, je me retire des groupes. Et à chaque fois, il me dit, mais ça se fait pas. C'est
0: moi
3: pas,
0: aussi.
3: C'est
0: moi,
3: pas poli.
0: Ouais, moi, je fais ça aussi.
3: Bah non. Ça me saoule, sinon j'ai 8000 notifs parce que tout le monde y va pour dire quel plat ils ont envie de prendre à la NIF. Enfin, tu vois, c'est bon là.
0: Ouais, non, c'est horrible. Pour les mariages, pour les anniversaires, t'as des groupes. Moi, je me retire de tous les groupes aussi. Et parfois, même le groupe du réveil de Tipeee, quand on parle, parfois je regarde et puis j'oublie de répondre.
3: Il n'y a qu'un groupe où j'ose pas partir. Parce que sinon, c'est.
0: C'est notre groupe à nous.
3: Non, bah non, celui-là, non, on en a besoin. Mais c'est le groupe de famille.
0: Je
3: serais bien tentée de me barrer, mais.
0: Comme ça, le message est passé.
3: Comment dire que ça risque de faire des étincelles? Donc je reste, je regarde, mais je réagis jamais. Mais je suis condamnée.
0: T'as la même technique que moi, c'est parfait.
3: On regarde, mais c'est comme ça. Mais donc voilà. Est-ce que vous aussi, vous avez des groupes comme ça? C'est peut-être le moment de dénoncer. Hein. Allez-y, ouais. ça fait du bien le matin. Est-ce qu'il y a un groupe comme ça qui vous saoule sur le WhatsApp, mais vous pouvez pas partir? 0471 200 300.

0: marche un stéma Pocahontas.
1: Non, mais ça marche absolument pas comme technique de drague, si jamais. C'est... T'es un avion de chasse, c'est ma Pocahontas, mais n'importe
0: ça, quoi. C'est un peu ça. C'est un peu ce que je ressens, je voulais te le dire.
1: C'est ma Pocahontas.
0: C'est ma Pocahontas.
1: C'est pas possible, hein, je te jure.
0: Aïe, aïe, aïe. Il y a tous les messages qui arrivent aussi, 0471-200-300. On parlait des groupes WhatsApp il y a quelques instants où on se disait que voilà, les groupes WhatsApp, ça nous saoulait
1: on
0: un tout petit peu.
1: On est prisonniers de certains groupes WhatsApp, même carrément. On sait qu'il est là, mais on peut pas partir. Tu vois.
0: C'est ça, le groupe famille, par exemple.
1: Sous peine de gros problèmes. Il y a Camille qui dit bah, ouais, le groupe qui me saoule, c'est le groupe des parents de l'école.
0: Oh, oh oui, ça, j'ai pas encore, mais ça, c'est. Oh,
1: ouais,
0: ça, c'est. Oui, oui, oui.
1: Nico, il est là pour mon beau-fils, tu vois.
0: Oh là là, ça doit être l'enfer.
1: Ah, mais ça se prend la tête là-dessus. Hein.
0: Ah, mais ça m'étonne pas.
1: Camille a oublié son sac de gym. Est-ce que vous savez où est le sac de gym? Et c'est que des trucs.
0: Ah oui, non, mais c'est un truc de fou.
1: Oh, on fait les malins, mais attends, tu verras, toi, quand tu auras un enfant, tu seras aussi sur ce groupe et tu feras pareil. Tu poseras les mêmes
0: questions. Je pense.
1: Il y a Fabien qui dit moi, je suis aussi sur le groupe de famille, pas le choix, mais j'y réponds qu'une fois par mois et encore. Oui, bah, c'est une.
0: C'est faire acte de présence. Moi, avant, avec mon ancienne belle famille, on avait plein de groupes aussi. Ouais. Et à chaque fois, je me retirais. Et mon ex-compagne me disait mais non, mais pourquoi tu te retires? Ça le fait pas.
1: Oh, mais hé, ça va cette saoulée. Pression là. On fait ce qu'on veut, non? Je te jure. Et il y a un autre message aussi d'Adam qui dit moi, mon premier réflexe, c'est de quitter ou de mettre en sourdine les groupes qui me saoulent.
0: Pareil, je fais pareil, je mets tout en sourdine.
1: Est-ce que tu sais que. Parce que moi, j'en ai mis en sourdine et alors j'en ai mis en verrouillé. Et ça, c'est génial.
0: C'est quoi en verrouillé?
1: Parce que ce qui est chiant, c'est qu'en sourdine, tu vois quand même la notif comme quoi t'as reçu des messages.
0: Ouais.
1: Mais discussion verrouillée, déjà, il faut un code pour y accéder.
0: Et ça sert à quoi, la discussion verrouillée à la base?
1: Moi, ça sert à les foutre là quand j'en ai marre. Parce que comme ça, t'as ni notif, tu vois pas les messages.
0: C'est ta casse-prison à toi, en fait.
1: C'est ma casse-prison. Si tu me mets en prison, je te mets en prison.
0: Ouais, mais tu sais qu'à la base, ça ne sert pas à ça. Hein.
1: Mais moi, ça me sert à ça.
0: À la base, c'est pour cacher des conversations, apparemment.
1: Ouais, et ben justement, je cache celles qui me saoulent. Donc, et je dirais pas qui j'ai mis en discussion verrouillée.
0: Ah, mais c'est pour ça que tu me réponds jamais. Ah, bah merci.
1: Non, mais écoute, il faut bien trouver des solutions à tout ça. On continuera à lire vos messages, évidemment, dans un instant de la musique aussi. Il y aura Pierre Demar.
0: Yes, on va se faire son dernier single. Je pense à vous. On est là sur Tipeee, qu'on vous accompagne jusque.
1: 9h.
0: Peut-être. Si on est toujours là.
1: Bah arrête un peu.
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7: Attention à cet accident sur la E42, Liège-Namur au kilomètre 16.1, hauteur de l'aire de Verlaine. Les bandes de droite et d'arrêt d'urgence sont neutralisées en direction de Namur. Ralentissement aussi sur la E19 Mons-Bruxelles entre Saint-Denis et Ville-sur-Aisne. Il y a des files sur 5 km, vous perdez une dizaine de minutes en direction de Bruxelles. Sur les axes qui mènent à la capitale, la E40 est bouchée. La E40 qui vient de Gand, 25 minutes de perdu. Sur la E429 venant de Tournai, depuis Halle, vous perdez 10 minutes. Sur la E40 venant de Liège, depuis Everberg, vous perdez 10 minutes également. Et sur le ring, Woluwe, Saint-Etienne, McKellen vers Grand-Bigard, vous perdez 10 minutes. Pareil de Grand-Bigard à Strombeek-Bever et pareil entre Grimbergen et McKellen vers Zaventem. Prudence, patience et bonne route.

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2: Plein de choses qui se préparent sur Typique et on va vous annoncer ça petit à petit.
3: Ça va arriver, ça va dérouler. Mais je peux déjà vous dire que pour moi, à la rentrée, on ne se retrouvera plus, en tout cas tous les jours. En attendant, les amis.
4: Dans le coin quand même.
3: Oui, je serai dans le coin. On se retrouvera peut-être dans une émission que vous aimez bien. en attendant, il y a un concours qui se joue avec notre chère Laurie. Vous le savez, hein, depuis lundi, on vous offre des places pour aller l'applaudir aux Francofolies de Spa. Et peut-être pour l'un d'entre vous, l'opportunité de la rencontrer.
4: Incroyable.
2: Et ça, c'est canon. Elle est super sympa en plus.
4: C'est génial parce qu'en plus, elle prend le temps. Hein. Vous allez pouvoir papoter, prendre des petites photos et puis vous dire que vous aurez vu Laurie, quoi. Attends, c'est génial.
3: C'est quand même un moment que vous pourrez garder gravé dans vos mémoires. Et pour pouvoir potentiellement la rencontrer et déjà remporter des places pour son concert, il faut reconnaître un extrait. Et quand vous avez la bonne réponse, à savoir le titre de la chanson de Laurie, vous nous l'envoyez tout simplement sur le 6005. 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On tend l'oreille, les amis.
4: Allez, vas-y.
5: Que ce soit elle ou bien toi.
3: Oula, c'est dur aujourd'hui. Hein.
4: Ah ouais, j'allais dire. Oula, on peut réécouter.
3: Ouais, on va le mettre une deuxième fois.
4: Vas-y.
5: Que ce soit elle ou bien toi.
2: Eh, moi, je suis grand fan de Laurie, je l'ai pas là.
4: Ouh, ah bah peut-être que vous, oui, hein. Allez-y.
3: T'as du mal.
2: Ah ouais, ouais, mais celui-là, il est hard. Hein.
3: Moi, je vous dirais juste une seule chose, restez optimiste.
2: Ah oui, ok.
3: Ça va vous aider.
4: Ah, il a donné des
3: ça va vous aider. Vu comme c'est dur, on peut y aller. On peut y aller. Bon, les amis, à demain pour la DER.
2: Eh ben, ouais, hein. À demain. Avec plein de surprises.
1: Bisous. 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
3: Il est 9h.
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3: Bon, pas d'infos a priori à 9h. Ah pardon, c'est avec toi.
4: Hey, c'est moi, je m'en occupe.
3: Mais j'attendais un Romain ou quelqu'un.
4: Non.
3: Autant pour moi. Bon, alors, évidemment. Attends, je reprends l'habillage.
4: On fait comme si c'était rien passé.
3: Comme si rien ne s'était passé.
4: Et non.
3: Nous sommes aujourd'hui jeudi, c'est le 2 juillet 2026 et on s'informe avec Audrey.
4: Et oui, il y a des matchs hein, de football qui restent dans l'histoire et celui-ci en fera partie. Belgique-Sénégal, 3 buts à 2. Les Diables Rouges malmenés pendant quasiment toute la rencontre, menés 0-2 à la 85e minute de jeu et qui sont revenus en 3 minutes grâce à Lukaku, grâce à Tielemans. Le match a continué jusqu'aux prolongations et à nouveau sur le fil avant les tirs au but, les Belges ont hérité d'un pénalty transformé par le capitaine Youri Tielemans. Les Belges sont qualifiés pour les huitièmes de finale. Ils joueront contre les États-Unis qui ont battu cette nuit la Bosnie. Tous les résidents de l'immeuble touché par un incendie hier à Anvers, tous ont pu trouver un hébergement. Incendie extrêmement violent dans un bâtiment de 10 étages. On rappelle le bilan. 5 décès, 16 blessés, principalement intoxiqués par la fumée. Une défectuosité dans un local technique pourrait être à l'origine des flammes. Une nouvelle vague de chaleur déjà redoutée au Portugal. Plusieurs régions du sud sont placées en alerte rouge aujourd'hui et demain. Localement, le mercure devrait monter jusqu'à 44 degrés. C'est l'un des plus grands festivals de l'été. Les Ardentes démarrent aujourd'hui à Raucourt en province de Liège. 4 jours de concerts, plus de 60 000 festivaliers attendus quotidiennement. Et c'est une édition spéciale puisque les Ardentes fêtent leurs 20 ans. Et puis enfin, Elise Mertens et Zizou Berks sur le gazon londonien. Les deux Belges joueront leur deuxième tour et ça se passe à Wimbledon.
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3: Merci Audrey pour ce point sur l'actu.
4: On se retrouve demain.
3: À demain.
4: Salut tout le monde.
3: Salut. Ocean Drive pour ouvrir votre typique à l'ancienne avec Without You. Punjabi MC juste après, ce sera Mundian to Baki. Un beau soleil est là ce matin, surtout pour Liège, Namur et le sud du pays. Mais il y a quand même quelques nuages qui arrivent. Et le vent souffle sur les plaines de la Belgique régalienne aujourd'hui, avec des rafales de vent attendues à 40 km par heure. De la pluie aussi qui sera là. Ça va traverser le pays d'ouest en est. Ça restera faible avec des températures entre les 20 et 25 degrés. Le plus chaud, c'est pour les petits vénards qui habitent à Virton. Prêt pour Typique à l'ancienne ? C'est parti.

0: Et nous voilà déjà dans l'ambiance, il est 9h09. Soyez les bienvenus.
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0: Salutations distinguées, bonjour à toutes, bonjour à tous. Bienvenue dans cette nouvelle édition de Tipeee à l'ancienne avec encore une fois une belle programmation. Ouais, mais comme souvent, c'est une génération pour la programmation, pour la génération lardon, pardon. Alors, dans quelques instants, Kevin Little pour ouvrir avec Turn Me On, Janet Jackson juste après avec All Night, Don't Stop. Comme toujours, installez-vous bien. Vous êtes bien dans Tipeee à l'ancienne. Ça commence juste après qu'on ait bouché nos yeux, caché nos oreilles et qu'on regarde pas.
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0: Fats and Small se prépare pour vous. Dans la suite, on écoutera Turnaround. Ce sera juste après un moment karaoké garanti avec Vita, ma sœur.
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0: Si ça, c'est pas un bel événement, oui, vous pourriez être la personne qui rencontrera Laurie lors des Francofolies. Ce sera son passage là-bas. Et on vous offre des places pour aller l'applaudir. Oui, et ça pour plusieurs d'entre vous. Mais l'un d'entre vous, ces gagnants, repartira aussi avec une rencontre exclusive avec l'artiste. Et si ça, c'est pas du beau cadeau, je ne sais pas ce que c'est. Vous voulez remporter ces places et peut-être cette rencontre? Eh bien, il faut pour cela nous envoyer un SMS au 6005 avec une réponse. La réponse, c'est quoi? C'est un blind test, c'est aussi simple que ça. On vous demande de retrouver, grâce à un tout petit extrait, un titre de Laurie. Prêt? On écoute ça.
2: Que ce soit elle ou bien toi.
0: Ah ouais, c'est pas évident aujourd'hui, hein. Ouais, c'est faut bien la connaître. Et quelque part, c'est une preuve aussi qu'on offrira ça aux connaisseuses et connaisseurs. Mais je vous l'offre quand même une petite deuxième fois, ouais. Parce que bon, c'est pas évident, hein.
2: Que ce soit elle ou bien toi.
0: Vous l'avez, vous nous envoyez la bonne réponse par SMS au 6005, 1 € par message. 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

0: Fats and Small. À l'instant, votre typique à l'ancienne, il continue avec les Destiny's Child. On écoutera Bugaboo et juste après... C'est Snap qui se prépare. Rhythm is a Dancer. On prend quelques nouvelles des routes et après Snap, on aura peut-être vous au téléphone. Un gagnant ou une gagnante pour notre concours avec Laurie. Allez, restez bien à l'écoute des Typiques.
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0: 9h28, avant d'écouter les Destiny Child avec Bugaboo, un point sur vos conditions de circulation. On a un accident sur la A54 Charleroi-Nivelles, peu avant la sortie 20, Petit Reux. La circulation s'effectue sur une bande dans la bretelle de sortie. Et il y a des files sur 6 km, vous perdez une demi-heure vers Nivelles. Des ralentissements qui vous font perdre 10 minutes en direction de Bruxelles sur la E19 Mons-Bruxelles, entre Saint-Denis et Ville-sur-Aisne. Des files sur 5 km. 10 minutes, c'est ce que vous perdez aussi sur la plupart des grands axes qui mènent à la capitale. C'est plus long quand même sur la 40 en venant de Gand. Depuis Alost, vous perdez 20 minutes. Sur le ring de Bruxelles, comme toujours, 10 à 15 minutes de perdu en moyenne dans les tronçons habituels.

0: Marie J. Blige arrivera dans la suite sur Typique avec Family Affair. Ce sera juste après Laurie. Mais avec quel titre?
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0: A priori, c'est pas moi qui vais vous le dire parce qu'on va pouvoir le deviner ensemble dans un petit instant. Avant ça, on accueille Sarah. Bonjour.
2: Hello.
0: Comment ça va, Sarah?
2: Très très bien. Très stressée, mais très très bien.
0: Stressée pour quoi faire?
2: Écoute, j'espère que j'ai la bonne réponse.
0: Ben, on va voir. Déjà. On va voir ça dans un petit instant. En tout cas, Sarah, tu nous viens de Liège. Tu m'as dit que tu étais chargée de communication pour l'événementiel, pour des clients qui installent des stands dans des grandes conventions, des choses comme ça. C'est un peu ça l'idée?
2: C'est ça, c'est ça.
0: Et ça consiste en quoi le job du coup au quotidien, là, comme ça?
2: Le job, c'est d'avoir, de placer en fait le client sur des stands, dans des salons. En fait, c'est négocier les prix pour avoir de la visibilité.
0: Être au bon endroit, au bon moment et pas trop cher.
2: Exactement.
0: Je comprends.
2: C'est ça et avoir des nouveaux clients par la suite.
0: Sarah, si je m'en tiens à la quantité de participation que tu as envoyée pour ce concours... Je crois que tu es numéro un dans la quantité. On a une vraie fan de Laurie, là.
2: Je suis.
0: D'accord.
2: Je pense qu'on peut dire ça. Et oui, je suis hyper fan. Et ce concours est tombé à pic. J'espère que j'ai la bonne réponse. J'espère réaliser mon rêve et être tiré au sort demain.
0: C'est ton rêve de rencontrer Laurie, vraiment?
2: Ah oui. J'étais au concert à Forêt et j'ai pleuré. Les lumières se sont éteintes.
0: Wow.
2: Et
0: genre, là, ouais. Donc on est sur une vraie fan. T'avais le poster dans la chambre et les albums, quoi.
2: Alors pour la petite anecdote, mon papa m'avait tapissé ma chambre de posters de Laurie.
0: Mais non.
2: Pas du sol, mais de tous les murs et le plafond. On ne voyait plus un centimètre carré de tapisserie.
0: C'est incroyable! C'est incroyable!
2: En fait, j'ai 30 ans aujourd'hui et c'est resté et ça ne diminue pas, au contraire. Donc
0: Bon. Voilà. Alors attention, parce que là je vais mettre la musique qui fait peur.
2: Ouais.
0: Ça fait vraiment très très peur.
2: Oui.
0: Sarah, pour pouvoir déjà remporter tes places pour aller applaudir Laurie et peut-être la rencontrer, il fallait reconnaître un extrait. On va l'écouter ensemble et tu vas me dire quel est le titre de cette chanson. Attention, tu es prête?
2: Oui.
0: Sarah, quelle était la bonne réponse?
2: La positive attitude.
0: Sarah?
2: Oui.
0: C'est une bonne réponse!
2: Merci.
0: T'es contente?
2: Je suis en l'air, pardon.
0: Quand je dis qu'on a la vraie fan de Laurie, là on y est.
2: Ah,
0: hein.
2: Oui.
0: Sarah, t'es au bureau en plus pour l'instant.
2: Oui, je suis au bureau, il n'y a personne qui comprend ce qui se passe.
0: Tu pourras expliquer à tes collègues que tu iras applaudir Laurie avec la personne de ton choix au Francofolie. Tu remportes déjà ces deux accès, c'est fait. La première étape, elle est là. Demain, Sarah, demain, on pourrait se revoir au téléphone. Je dis bien pourrait. Parmi les cinq finalistes, un seul repartira avec la rencontre avec Laurie. D'accord?
2: Ouais.
0: On croise encore les doigts.
2: Moi.
0: On croise encore les doigts. Ça va le faire, d'accord, Sarah?
2: Ouais, ça va le faire. Ça
0: t'inquiète
2: le faire.
0: Pas, mais bon, vous êtes 5. Donc, c'est pas gagné encore. D'accord?
2: Non, mais.
0: Allez, il y aura encore des places à remporter demain sur Typique pour aller applaudir Laurie. Sarah, je te souhaite une excellente journée. Bon courage maintenant pour reprendre tes émotions au taf. Et nous, on continue avec Laurie. Voici la positive attitude.

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1: Ah, c'est gonna bang my girl. Oui, c'est difficile à dire en même temps. À 9h51, on va plutôt se mettre du pink dans les oreilles. On vous prépare. Please don't leave me. Et juste après, c'est Étienne de Crécy. Avec Am I Wrong, le tout pour aller jusqu'à 10h.
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0: C'était Étienne de Crécy dans votre typique à l'ancienne. La suite, elle se fera avec Orelsan. On ira un petit peu ailleurs. Et plein d'autres belles choses qui se préparent en musique, évidemment, sur Typique. Belle matinée.
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0: Il est 10h. L'heure de s'informer avec Robin Duculot. Bonjour.
2: Bonjour à toutes et à tous. Si vous êtes allé dormir avant la fin du match, croyant les Diables Rouges déjà sortis de la Coupe du Monde par le Sénégal, eh bien vous avez raté quelque chose, ce que toute la presse qualifie déjà du miracle de Seattle. Mené 2-0 par une équipe sénégalaise plus solide, les Belges ont complètement renversé la vapeur. But coup sur coup de Lukaku, puis Tielemans dans les 5 dernières minutes du temps réglementaire. En fin de prolongation, Youri Tielemans a obtenu et transformé le pénalty du 3-2. Les Belges retrouveront les États-Unis en 8e de finale. La rencontre se déroulera à 2h du matin dans la nuit de lundi à mardi. Les États-Unis qui ont eux battu la Bosnie 2-0 cette nuit aussi. La ville d'Anvers ouvre un registre de condoléances en ligne suite au dramatique incendie d'un immeuble d'habitation. C'était hier. Le bilan est toujours de 5 morts et 16 blessés. Selon un responsable du syndic de l'immeuble, interrogé par la VRT, ce drame serait dû à une erreur humaine. Durant le remplacement d'un tableau électrique, une conduite d'eau aurait été percée à la foreuse. L'eau aurait ensuite provoqué un court-circuit en touchant un câblage électrique. Cette thèse reste à confirmer par l'enquête. Incendie aussi ce matin en Allemagne, dans un hôpital d'une petite ville du nord du pays. Le feu s'est déclaré vers 4h30 dans la chambre d'un patient. La cause reste inconnue. Le bâtiment a dû être entièrement évacué. Il y a 2 morts et une trentaine de blessés dans ce drame. De nouvelles sanctions contre le complexe militaro-industriel russe. Voilà ce que propose ce matin Kaya Kallas, la chef de la diplomatie européenne. C'est une réponse à l'attaque russe massive sur Kiev cette nuit. Elle a fait au moins 13 morts et 86 blessés parmi la population civile. C'est selon le maire de la capitale ukrainienne qui parle, je cite, de la pire attaque contre sa ville depuis le début de la guerre. De son côté, Volodymyr Zelensky, le président ukrainien, a à nouveau plaidé auprès de ses alliés pour plus d'équipements de défense anti-aérienne. Enfin, un miraculé au Venezuela, une semaine après les tremblements de terre meurtriers. Un homme de 43 ans, piégé sous les décombres, a survécu. Plusieurs centaines de secouristes s'affairent depuis hier soir pour l'extirper des décombres. Le bilan de la catastrophe, toujours provisoire, s'élève désormais à 2300 morts et 11 000 blessés. Voilà pour l'actu à 10h. Merci d'être avec nous.
0: Merci à vous, Robin.
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0: Christina Aguilera, dans quelques instants, on écoutera What the Girls Want. Il y aura aussi Puggy, le groupe belge est là pour For a Minute. Avant ça, la météo du jour, bah, c'est plutôt du soleil ce matin, de la pluie cet après-midi. Oui, puisque le vent souffle sur les plaines de la Belgique régalienne avec des rafales qui atteindront les 40 km par heure. Ce sera donc une zone de pluie assez faible qui traversera le pays d'ouest en est. Donc on profite du soleil de ce matin avec des températures qui vont monter entre les 20 et 25 degrés. Oh, ça va pas nous décourager de passer une bonne journée. Avec déjà des sourires qui vous mettent, des morceaux qui vous mettent le sourire à l'endroit plutôt. C'est Orelsan qui ouvre la danse avec Ailleurs. Ah, oh, vous êtes bien sur Typique.
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0: Tanguy avec un i, salutations distinguées. On continuera avec Temper City dans un instant, c'est Self Aware qui se prépare. Et puis une artiste belge, elle s'appelle Rory et avec elle, on pourra chanter le docteur, à défaut d'y jouer. Ce qui est certain, c'est que sur Typique, on pourra aussi jouer et peut-être gagner des cadeaux pour moi avec Rory, mais pour Samy et Lou, il y a encore aussi des prix à remporter. Allez, on fait le point là-dessus dans quelques instants.
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0: Cameron Whitcomb, dans un instant, on écoutera Kingdom of Fear.
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0: On vous prépare aussi un petit Avicii de circonstance, ou pas, hein, c'est le SOS qui arrive avec Aloe Black. Voilà un beau programme qui va se défiler dans vos oreilles et il continuera évidemment comme toujours 24h sur 24, 7 jours sur 7, avec dès 15h tout à l'heure, le retour de la good vibe de l'après-midi. C'est Samy et Lou qui s'installeront pour vous et vous feront encore une fois passer le meilleur moment possible pour se détendre et pour pouvoir avoir ce sas de décompression avant d'arriver à la maison après le boulot et en même temps, des cadeaux. Oui, parce qu'aujourd'hui commence un gros festival, les amis. Vous le saviez, ça ? Les Ardentes. Et on vous offre des places pour les festivals en ce moment, que ça soit Les Ardentes ou Rock Werther, qui commence également. Ça se passe avec Samy et Lou et Vincent sur Tipeee. Mais Vincent, c'est terminé. Donc, vous l'avez compris, on sera en direct ce soir depuis Les Ardentes. Rendez-vous donc tout à l'heure aussi, à partir de 19h, avec Marie qui sera sur place. Vous l'avez compris, sur Tipeee, on va encore vivre des bons moments.

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0: Shakira et Burna Boy dans la suite. On écoutera Die Die. Après le match exceptionnel qu'on a vécu hier, l'hymne de la Coupe du Monde, il est de circonstance aujourd'hui. Après ça, c'est un artiste belge, justement. C'est Henri PFR avec Stone Van Broken. On écoutera Tarida. Et puis, il y a Théodora qui a fait une invitation à une actrice absolument exceptionnelle. Et quand je vous dirai qui, n'allez pas y croire. Ouais, je vous parle de tout ça dans quelques instants.
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On s'en remettra un peu en mode typique à l'ancienne dans la suite. Michael Jackson arrivera avec Rock With You. Avant ça, on va s'intéresser à une artiste que vous avez beaucoup entendue ces derniers temps, notamment avec une chanson qu'elle a pas besoin de Shazam, mais aussi avec Fashion Designer, c'est Théodora. C'est un phénomène, Théodora. C'est sorti de nulle part, puis cette collaboration qu'on a entendue récemment avec DC's et puis encore plein d'autres choses, puisqu'elle vient de sortir le clip de Be My Valentine et pour ça, elle a vu les choses en grand, car pour l'occasion, elle a fait appel à une actrice qu'on connaît bien, notamment parce qu'on l'a vu dans La Vie d'Adèle, Adèle Exarchopoulos. Oui, La Vie d'Adèle, c'est aussi le moment où elle s'est fait révéler, mais maintenant, elle partage l'écran avec Théodora dans une vidéo qui fait beaucoup parler d'elle, hein, évidemment. Le clip, c'est une comédie romantique en miniature, esthétique kitsch, années 80-90, histoire d'amour qui débarque après un accident de vélo, balade à Montmartre, séance de karaoké, autodérision assumée. C'est coloré, c'est léger, c'est plein de complicité. Et ni Théodora, ni Adèle Exarchopoulos n'ont encore expliquer comment cette collaboration est née. Et ce mystère, bah, ça contribue à l'enthousiasme, évidemment, sur les réseaux. Après Mélodrama avec DC's, Fashion Designer, Théodora Albal continue de construire son univers bien à elle, maintenant avec Be My Valentine. Et ça surprend à chaque sortie, c'est certain. Théodora, on l'écoute ? Allez, voici Fashion Designer sur Typique.

0: La suite, elle sera avec les Red Hot Chili Peppers. Histoire de se donner un petit coup de frais, on écoutera Snow Way. Avec le petit hey-ho qui va bien derrière, comme hey-ho, hey-ho, on rentre du boulot. Mais généralement, on y est là pour l'instant au boulot. À 10h48, on a besoin de motivation, on a besoin de pouvoir s'envoyer un petit truc qui nous fait du bien. Eh bien, on peut le faire en musique sur Tipeee. Et on attend vos propositions sur notre WhatsApp, comme toujours, le 0471-200-300, c'est gratuit. C'est par là que Nicolas nous propose Linkin Park avec Burn It Down. Théo nous propose Pup de Rammstein. Il me dit, apparemment, il a un fils de 2 ans qui a beaucoup, beaucoup, beaucoup de vitamines à revendre, si vous voyez ce que je veux dire. Ça lui fera une belle petite dédicace. Sinon, il y a celles et ceux qui voudraient fêter quand même le match des Diables Rouges hier, avec, après une victoire absolument dantesque et extraordinaire. Vince Gecko nous propose pour ça Ta Fête de Stromae. Ça pourrait être une bonne idée, effectivement. Qu'est-ce qu'on a d'autre? Pas mal de choses, donc n'hésitez pas à faire comme ce que vous venez d'entendre. C'est sur notre WhatsApp, notre 0471-200-300, c'est gratuit, c'est par là qu'on vous lit pour pouvoir faire la programmation musicale pour un titre diffusé dans moins d'une heure sur Typique.
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0: On écoutait Jason Derulo, Take You Dancing. La suite sur Typique avec Calvin Harris. On va pouvoir fêter un peu l'été, mais en douceur, avec Summer. Teddy Swims juste avant, Mr. Know It All.
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0: Il est 11h.

0: Typique, il est 11h10.
1: Tanguy est avec vous sur Typique.
0: Et avec nous, nous. Oui, nous, c'est le titre de Julien Doré qui arrivera dans quelques instants. Juste après, il y a Kid Laroi avec Girls. Et puis vous aussi, vous pouvez faire un peu la programmation musicale de Typique. C'est un titre qui est dédié rien qu'à vous et qui sera diffusé dans une demi-heure pour nous envoyer ce qui vous ferait plaisir. Ça se passe comme toujours sur notre WhatsApp, le 0471 200 300, c'est gratuit. Et on vous attend par là, on fait le point dans quelques instants.
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1: Vous écoutez Typique, il est 11h22 et la suite, elle se fera avec Another Talk to You. On vous prépare aussi Elena, Mauvais Garçon, et puis Oliver Tree avec Robin Schulz. Ce sera Miss You, ça veut dire Tu me manques. Et c'est vrai qu'Oliver Tree, il nous manque pas mal ces derniers temps. Bon, ce qui nous manque pas, c'est vos messages sur notre WhatsApp, le 0471 200 300. Pas parce que justement vous me proposez tout et n'importe quoi, mais justement parce qu'on en a un sacré paquet. Et que effectivement, il va falloir faire un choix, notamment entre ceux de Jean-Pascal, d'Héloïse, de Max, qui nous propose lui, Boris, avec Soirée Disco. Ça peut être top, super, méga groove, mais le morceau qui revient le plus pour le moment, c'est celui-ci.
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1: On sent que vous avez envie de fêter cette victoire d'hier contre le Sénégal, hein, quelque part. C'est Vince Gecko qui avait lancé la danse, évidemment, pour ta fête. Il a été soutenu notamment par Thomas et par d'autres. Virginie nous propose le Wu-Tang avec Cream pour se mettre de bonne humeur. Ou bien, pour certains, ce serait Blink-182. C'est Héloïse qui nous le propose. Oui, parce qu'aujourd'hui, nous sommes le 182e jour de l'année, me dit-elle. J'ai pas vérifié, j'avoue. Mais si c'est le cas, ça fait totalement sens. Un petit Blink-182, pourquoi pas? Ou bien, ça pourrait être ceci. La fameuse Mojito Song qui pourrait nous faire bouger le popotin. C'est Aurélie qui nous propose ça sur le WhatsApp. On propose aussi Robin avec Dancing on My Own pour Johanna. Nicolas nous propose Linkin Park avec Burn It Down. Et il y en a plein d'autres qui me sont arrivés. N'hésitez pas à soutenir ce que vous venez d'entendre ou à faire votre propre proposition. C'est sur notre WhatsApp, c'est gratuit, le 0471 200 300.

0: Dans quelques instants, Alster avec Te Taire. Non, je vais pas faire ça. Ce sera après Adèle. Un peu mon métier de pas me taire. Ce sera embêtant. When We Were Young, au-delà de tout ça, c'est vous qui décidez. Et non, vous non plus ne vous taisez pas. Venez nous dire ce que vous voulez écouter sur notre WhatsApp. Le 0471-200-300, c'est gratos.
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0: Tamim Pala et Jenny, on les écoutera dans la suite avec le titre Dracula.
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0: 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Avant ça, comme tous les jours vers 11h40, ici 11h43, vous prenez le contrôle de la playlist de Typique pour un titre. Je vous remercie pour toutes vos belles propositions qui nous sont bien arrivées sur le WhatsApp, le 0471 200 300. Et faut le dire, vous avez une envie très certaine de mettre l'ambiance aujourd'hui. Il y a eu des choix très variés et évidemment, je vous rappelle que choisir, c'est renoncer, ça c'est pour nous. Persévérer, c'est parfois gagner, ça c'est pour vous. Et donc peut-être que votre morceau pourrait être diffusé par Cédric Jean tout à l'heure ou bien avec moi demain. Et demain c'est vendredi, tout est permis. Bon, ce qu'on a, c'est évidemment une envie de fêter la victoire des Belges hier contre le Sénégal. Un match historique, on le sait déjà, avec une remontada exceptionnelle. Ça a été proposé par Vince Gecko, soutenu par Thomas notamment, puis par Corentin, puis par Steph et plein d'autres encore sur notre WhatsApp. Je vois Karl, je vois encore Marc, je vois encore Kevin. Enfin bon, on l'a compris. 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

0: C'était Charles, l'artiste belge, on l'écoutait avec le marbre. Il est 11h53, bientôt midi. À midi, vous avez rendez-vous avec Cédric Jean qui vous accompagne dans la joie, la bonne humeur et la bonne musique, comme toujours. Ce sera dans quelques instants. Pour ma part, je vais vous dire longue vie et prospérité. Belle journée, elle le sera. À l'écoute de Typique avec DJ Snake et le titre Paradise.
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2: Content de vous retrouver les amis, j'espère que vous allez bien. Plein de bonnes choses dans la suite. Lola Young, on va l'écouter sur Typique avec son single Messi.
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2: En attendant, il est midi, les infos sur Typique avec Marie-Laure de Carco.
4: Bonjour à toutes et tous, tous les résidents du complexe concerné par l'incendie.

0: par la fumée. Aucun d'entre eux n'est dans un état critique. Les dégâts matériels sont très importants. Ça vous concerne si vous êtes usager du métro à Bruxelles. Pendant l'été, la circulation sera perturbée sur les lignes 1 et 5. Une nouvelle signalisation a été installée. Elle est en phase de test. Ces tests seront réalisés le dimanche matin quand la fréquentation du métro est la plus faible. Sur la ligne 1, ce sera les dimanches 5 et 19 juillet. Sur la ligne 5, les dimanches 2 et 30 août. À ces dates, les métros rouleront, mais limités à Mérode sur la ligne 1 et à Gare de l'Ouest sur la ligne 5. Nouveau revers judiciaire pour Google. Une amende infligée il y a 8 ans par les régulateurs de l'Union européenne vient d'être confirmée. Les régulateurs reprochaient à Google d'utiliser son système d'exploitation mobile Android pour évincer ses rivaux. En 2018, la Commission européenne avait imposé à Google une amende de près de 4,5 milliards d'euros. Amende confirmée donc aujourd'hui. Le parquet allemand accuse les autorités ukrainiennes d'avoir ordonné le sabotage des gazoducs russo-allemands Nord Stream peu après l'invasion russe de l'Ukraine en 2022. Hier, un premier suspect a été inculpé. L'Ukraine n'a jamais reconnu sa responsabilité dans le sabotage, mais elle n'a pas non plus caché sa satisfaction, jugeant légitime toute attaque en mesure d'affaiblir la capacité du Kremlin à financer sa guerre. C'est probablement un suicide, le pilote d'un petit avion qui est entré en collision le 26 juin avec l'un des plus hauts gratte-ciels de Pékin, avait écrit dans son journal vouloir mettre fin à ses jours. Il souffrait depuis longtemps d'insomnie et d'anxiété. La collision a tué le pilote et fait 13 blessés et elle a créé un malaise en Chine car l'avion a pu voler pendant 60 km et tourner autour du gratte-ciel sans être inquiété. À la Coupe du Monde de football, après l'incroyable victoire des Diables hier contre le Sénégal, 3 matchs à pointer aujourd'hui. Espagne-Autriche à 21h, Portugal-Croatie à 1h et Suisse-Algérie à 5h. Voilà pour les infos, merci d'être avec nous.
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2: Le retour dans l'info tout à l'heure à 14h sur Tipeee. On fait un petit point sur la météo avant de poursuivre avec Lola Young. Le ciel restera couvert cet après-midi et une zone de pluie traversera le pays. Les températures aujourd'hui jeudi 20 à 25 degrés.

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2: Bon temps de midi avec nous, j'espère que vous allez bien les amis, j'espère que vous avez passé une belle matinée. On va passer un petit bout de temps ensemble cet après-midi d'ici 15h, comme d'hab, quelques petites infos. Il sera question de Miley Cyrus notamment. On se fera du bien aussi, comme de bien entendu, avec un maximum de good music. De la tendresse dans la suite avec Bruno Mars qui arrive sur Typique avec ce morceau Risk It All.
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merci d'être là les amis, plein de bonnes choses dans la suite de la Good Music. Il y en aura pour tout le monde avec The Weeknd qu'on va retrouver avec Cry For Me. On écoutera Rihanna aussi avec Only Girl. La suite tout de suite avec Generation sur Tipeee. Voici Storm 2.

0: Content de midi sur Typique, on va écouter Lost Frequencies dans quelques minutes avec So Much Beauty, il sera en concert. Demain, ce sera aux Ardentes à Liège, on écoutera aussi Selena Gomez, ce n'est pas tout. Egon, Eminem arrive sur Typique avec ce morceau, Smack That.
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Midi 43, la suite de la Good Music, ce sera avec Miley Cyrus. Ça faisait déjà quelques jours qu'elle laissait planer un petit suspense sur la date du 30 juin, révélant avoir une grande annonce à faire. Bon, fin du suspense, les amis. Sur son compte Instagram, elle a annoncé avoir reçu sa toute première Barbie à son effigie, un de ses rêves personnels. Apparemment, avec un commentaire, deux points, ouvrez les guillemets. Barbie représente un rêve très perso. C'est une poupée qui m'accompagnera toujours, car elle évolue avec moi. En précisant aussi à ses fans, désormais, vous avez un petit moment de moi, et chaque fois que vous la tiendrez, j'espère que vous vous souviendrez que je vous encourage à poursuivre vos propres rêves. Si c'est pas beau tout ça, Miley Cyrus, on continue avec elle sur Typique. Voici End of the World.

0: 6h52, on a de bonnes petites choses à écouter sur Typique pour rejoindre tranquillement 13h. Bagrellers au programme, Shooting Stars, on aura Ariana Grande aussi avant ça. Pierre Lemar arrive avec Je pense à vous sur Typique.
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1: Merci d'être avec nous sur Typique. Bon début d'après-midi, Sean Ball dans la suite de la Good Music. Il sera avec nous dans quelques jours en concert au Festival de Dour. 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Il est un peu plus de 13h.

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2: Il est 13h13, merci d'être avec nous sur Typique. Bon début d'après-midi, on va continuer de faire le plein de bons petits sons ensemble jusqu'à 15h. Avec un petit morceau à vous, évidemment, un peu plus tard dans l'après-midi. Ce sera comme d'hab vers 14h25. Vous pouvez déjà passer votre commande et me dire avec quel morceau on va s'ambiancer ensemble cet après-midi sur Typique. Le WhatsApp de la radio, 0471 200 300. Angèle arrive dans la suite avec Dis-le. Avant d'écouter Angèle, on poursuit le début d'après-midi avec Imagine Dragons sur Typique.
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Il est 13h25, bon début d'après-midi. On va continuer avec Gordo et Loco Loco, un morceau qui sent bon l'été, un morceau qui sent bon le savon juste avant Becky J. On va écouter Chowar. On va prendre de l'altitude tout de suite sur Typique avec Angus et Julia Stone. Voici Big Jet Plane.

0: 13h35, Pink Will Set Art, sa petite fille. Donc, on va les retrouver avec Cover Me in Sunshine. On écoutera aussi une révélation belge typique.
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0: Teddy Bear arrive avec Chaussures Roses. Teddy Bear était notre invité il y a quelques semaines pour une interview, pour une petite session en typique live room. Tout est à revoir, si le cœur vous en dit, gratuitement sur Ovio.
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13h45, bel après-midi sur Typique. Or, on va continuer avec plein de bons sons, mais je vous rappelle qu'un peu plus tard dans l'après-midi, vers 14h25, ce sera à votre tour de prendre les commandes de la programme de la radio pour y placer un petit morceau à vous, rien qu'à vous. Avec quoi vous allez nous ambiancer cet après-midi? Ben, à vous de me le dire, évidemment, dans un petit message WhatsApp 0471 200 300, c'est pas comme si je connaissais pas le numéro. Je vous attends nombreux sur le WhatsApp de la radio. Plein de bonnes choses dans la suite. Stromae, Pomme, Ma meilleure ennemie. La suite tout de suite avec Taylor Swift.

0: 13h55, notre DJ résident va nous accompagner jusqu'à 14h. Alborqué arrive sur Typique.
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0: Bon début d'après-midi sur Tipeee, la suite de la Good Music avec Mickey. Ça pique un peu quand même. Mickey, on la retrouvera au Solidarité.
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0: Il est 14h.
2: 14h, Marie-Laure de Kerckhoff.
0: Les infos, ben voilà, avec Marie-Laure de Kerckhoff sur Tipeee.
3: Bonjour à toutes et tous. Les cinq personnes qui ont perdu la vie hier dans l'incendie d'Anvers étaient toutes des femmes. Les trois victimes qui ont déjà pu être officiellement identifiées étaient âgées de 54, 80 et 93 ans. Quatre des cinq victimes résidaient sur place. Une était en visite. La cause probable des décès est l'ingestion des fumées. Les autopsies devront le confirmer. Sur la cause de l'incendie, on a pointé des travaux dans la résidence, mais l'enquête est toujours en cours. Le parquet a désigné un juge d'instruction pour enquêter a priori sur un incendie involontaire. Un expert en incendie a été désigné. Les relevés sur place ont été terminés hier soir et le quartier a pu être libéré. La ville d'Anvers a ouvert un registre de condoléances ainsi qu'une version en ligne. Ils sont ouverts jusqu'au 10 juillet inclus. Les pompiers bruxellois ont offert 3 autopompes à Kiev. C'est le 4e don depuis le début de l'invasion russe en 2022. Avec cette nouvelle initiative, les pompiers de Bruxelles ont au total offert 12 véhicules à l'Ukraine. Un geste de solidarité vis-à-vis des pompiers ukrainiens qui continuent de porter assistance à la population malgré la guerre. La nuit dernière, Kiev a essuyé une attaque massive de la Russie. Elle a fait au moins 17 morts et 80 blessés. Des missiles et des drones russes ont détruit des étages.

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3: Le complexe militaro-industriel russe. C'est la première fois qu'un premier ministre britannique fait ce geste. Keir Starmer présente des excuses officielles au nom du pays tout entier pour le scandale des adoptions forcées après la guerre. Plus de 185 000 bébés nés de mères célibataires pendant des décennies après la Deuxième Guerre mondiale ont été mis à l'adoption de force. Le Premier ministre démissionnaire a parlé de honte et de tâche sur l'histoire du Royaume-Uni. Le gouvernement britannique avait déjà été plusieurs fois exhorté à présenter des excuses, ce qu'a déjà fait l'Église, mais jusqu'à présent, aucun Premier ministre n'avait joint le geste à la parole. Trois matchs à pointer aujourd'hui à la Coupe du Monde de football après l'extraordinaire victoire des Diables hier soir contre le Sénégal. Espagne-Autriche à 21h, Portugal-Croatie à 1h du matin et Suisse-Algérie à 5h. Voilà pour les infos, merci d'être avec nous.
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4: Merci Marie-Laure, le retour dans l'info à 16h sur Typique. Mickey arrive avant de l'écouter, un petit point sur la météo. Le ciel restera couvert cet après-midi, une zone de pluie traversera également le pays. Les températures aujourd'hui, jeudi, 20 à 25 degrés.
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2: 14h11, bon début d'après-midi sur Tipeee. Dans une bonne dizaine de minutes, ce sera votre tour de jouer. À votre tour de faire le taf. À votre tour de placer un petit morceau à vous, rien qu'à vous, dans la programmation de la radio. Vous avez quelques minutes donc pour passer votre commande musicale en me disant tout simplement quel morceau vous ferait particulièrement plaisir aujourd'hui. Le WhatsApp de Tipeee, le numéro magique 0471 200 300. En attendant notre petit moment à nous, rien qu'à nous. Yeah,

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on y est les copains. On va continuer avec un de vos morceaux. Merci pour vos messages sur le WhatsApp de Tipeee. Ça fait toujours plaisir de vous lire. Merci Gwen, merci Patrick, merci mon petit Vince, merci Paola, merci Madeline. On va faire plaisir à Théo cet après-midi. Théo qui apparemment place un escalier et c'est pas si facile que ça. Apparemment, il a besoin de force et de motivation. Il a envie donc de se motiver avec un bon vieux morceau de Moby. On poursuit avec ça. Le morceau s'appelle Lift Me Up. C'est Théo qui régale.

0: l'après-midi sur Typique. On va continuer notamment avec Calvin Harris et Blessings. On écoutera avant ça Alex Warren. Il arrive Alex Warren avec son morceau Fever Dream sur Typique.
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14h45, bon après-midi sur Typique. On va continuer tout de suite avec le dernier morceau d'une révélation belge, Camille Yembe, avec Ino Casablanca en featuring. Le morceau s'appelle Autodéfense. 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

0: En 10 minutes, le retour de Samy Hello sur Typique pour votre good vibe de l'après-midi. Jusqu'à 19h, vous ferez bien sûr, comme tous les jours avec Samy Hello, le plein de good music, de petites infos, de bonne humeur et de cadeaux. En jeu encore cet après-midi, des places pour assister à Rock Water, s'il vous plaît. Allez, on se quitte en musique avec Olivia Rodrigo, avec les Wild Stripes aussi. Je vous souhaite de passer la plus belle des après-midi possibles sur Typique.
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3: Bonjour tout le monde.
2: Hello.
3: Il est 15h45 secondes, on est en direct sur Typique. On espère que vous allez bien, que vous avez passé un agréable jeudi. Moi c'est Samy, avec moi il y a Lou.
2: Est-ce que vous vous êtes remis d'hier soir, enfin
3: quel
2: de cette
3: match
2: nuit plutôt?
3: Incroyable, j'ai été dormir à 3h du matin.
2: C'était la folie.
3: J'ai vu un post sur Instagram de la RTBF d'ailleurs,
2: oui,
3: où il disait un mot d'excuse pour les 11 millions de Belges qui sont arrivés en retard au travail ce matin. Quel
2: on
3: match
2: dormi. Non mais c'était complètement dingue. On a fait 28 apnées, 2 infarctus. Tu sais, oui, c'est un cop en un match.
3: Ah bah ça. Bon, la première partie du match était un petit peu, ennuyeuse, ouais, on va dire.
2: C'est ce qu'il fallait à nos diables pour se réveiller, pour avoir la niaque.
3: Exactement, et ça, ça fait plaisir. Vous avez vu où le match d'ailleurs hier? Dites-le nous sur le WhatsApp.
2: 0471 200 300. Non, on l'a même pas vu ensemble.
3: Mais non, c'est vrai.
2: Du côté de Stockel à Bruxelles.
3: J'étais à Stockel et alors il y avait un invité exceptionnel, il y avait Rodrigo

0: Dans la suite sur Typique, Shakira et Burna Boy arrivent. Ça, c'est pour la musique. Et puis aujourd'hui, on va parler de cinéma, ou plutôt de notre James Bond.
1: L'agent 007, Bond, James Bond, et c'est celui qui va l'interpréter au cinéma. Il y a des noms qui ont circulé, hein. Les deux pressentis ne pourront pas jouer James Bond. Et
0: ah bon,
1: je vais vous expliquer pourquoi.
0: Oh là là,
1: il y a deux noms
0: là
1: ultra connus qui circulaient beaucoup.
0: Et ce sera pas eux. D'accord, et ben on en parle dans quelques secondes sur Typique. Le temps d'écouter Shakira avec Dai Dai.
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0: Tu connais par cœur?
1: Je connais les paroles par cœur.
0: C'est ouf.
1: C'est incroyable. C'était à l'instant Mariah Carey. Dans un instant, Billie Eilish arrive, Elena également. Et puis, on va parler de James Bond.
0: Le prochain James Bond. Alors, je peux vous dire que les rumeurs s'enchaînent depuis le départ de Daniel Craig. Toutes les semaines, on voit des nouveaux noms qui apparaissent. Il y en a deux qui sont revenus énormément. C'est Jacob Elordi, lui qui joue dans Hurlevent, Euphoria, Saltburn.
1: Et Samy de TP.
0: Évidemment, ouais. Ça joue vraiment entre vous deux.
1: Je peux
0: balancer, hein, y a plus de secret.
1: Voilà, j'ai signé un NDA, mais c'est pas grave.
0: You wish. Et Callum Turner, évidemment, qu'on a vu dans Les Animaux Fantastiques et qui s'est récemment marié à Dua Lipa. Sauf que manifestement, en fait, ce sera ni l'un ni l'autre. En tout cas, c'est l'avis de Debbie McWilliams. C'est l'ancienne directrice de casting de la saga. En fait, elle dit qu'il y a un détail qui rend ça impossible. Pourquoi ça pourrait pas être eux? Parce que selon elle, ils sont déjà beaucoup trop connus. En fait, pendant 40 ans...
1: C'est pour ça. C'est pour ça qu'ils m'ont appelé.
0: T'as été écarté? Non, mais tout le monde te connaît, Samy. En fait, pendant 40 ans, elle a participé au choix des acteurs de James Bond. Donc, pour elle, un bon 007 doit conserver une part de mystère.
1: Ah oui.
0: Donc, on ne devrait pas connaître sa vie privée dans les moindres détails, savoir où il habite, avec qui il est marié, etc. Et donc, elle prend comme exemple Sean Connery, Roger Moore, Pierce Brosnan ou même Daniel Craig, qui n'étaient pas encore des superstars mondiales quand ils ont été choisis pour enfiler le costume de James Bond. Après, elle n'est plus au casting. Donc, ça, c'est juste son avis. Celle qui choisira le prochain James Bond, ce sera Nina Gold. Elle était la directrice de casting de Game of Thrones et de The Crown, pour ceux qui ont regardé les séries. Donc à voir si elle va privilégier un visage moins connu ou bien une star déjà bien installée.
1: Moi, je suis d'accord avec ce qu'elle dit, l'ancienne directrice de casting.
0: Tu connais trop l'acteur.
1: Ouais, genre si on avait pris un Timothée Chalamet. En fait, on l'a déjà vu dans plein de trucs. Et c'est vrai que James Bond, il faut... pas forcément une superstar, en fait.
0: Dites-nous un petit peu sur le WhatsApp, 0471 200 300. Vous voilà directeur de casting.
1: Oui, c'est vous qui décidez.
0: Qui ferait
1: le prochain James Bond? Mais vous pouvez mettre n'importe qui.
0: Ça peut être même un chanteur, n'importe, on s'en fiche. Carte blanche.
1: Allez-y, 0471 200 300. On va en écouter une de superstar tout de suite. Billie Eilish avec la BO justement de James Bond. Voici No Time To Die.

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0: DJ Snake à l'instant sur Tipeee et dans la suite Pink Pantress.
1: Ce sera Stateside. Ça c'est pour la musique et puis écoutez ce qui arrive.
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1: C'est fou cette histoire.
0: Dans la suite, Maggie arrive et Pink Pantress sur Tipeee. Ne bougez pas.
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0: Il est 15h35, on fait un tour du côté des routes. Il y a un accident sur le 420 de Bruxelles-Philippeville-Couvain à hauteur de Yves-Gomzé en direction de la France. Il y a aussi un accident sur la N98 à hauteur de Jemeppe-sur-Sambre en direction de Métay et un autre accident sur le 42 Tournemont à hauteur de Autrage en direction de Mons. Et puis il y a des petits ralentissements sur le ring de Bruxelles également. Ralentissement entre Kreinem jusqu'à Macquelen. Vous perdez 15 minutes, soyez patient et prudent.

0: Sienna Spiro arrive dans un instant. Et puis à 15h41, c'est l'heure de faire un tour du côté de vos réactions. On parlait de James Bond tout à l'heure.
1: On vous demandait de vous improviser directeur de casting. Ah. Qui est-ce que vous imagineriez après Daniel Craig? Mais c'est carte blanche, hein. Ça ne doit pas spécialement être un acteur. Ça peut être votre cousin si vous avez envie. Mais
0: tout à
1: qui
0: fait.
1: Vous verriez en James Bond? On a reçu vos propositions sur le WhatsApp.
0: 0471 200 300. Vince nous dit The Weeknd pour James Bond.
1: Ah, pas mal.
0: Alors là, je ne l'imaginais pas du tout. J'ai pas trop la vision, je t'avoue, de The Weeknd en James Bond, mais pourquoi pas?
1: En vrai, ça peut être drôle, il y a un délire. Corentin nous dit, j'aimerais bien François Damiens.
0: Non mais incroyable.
1: Oh, ce serait... Imagine deux secondes, Bond, James Bond, et puis il a la langue sur les dents, ça. Ce serait incroyable.
0: Non, parce que l'imaginer en train de faire une parodie de James Bond, ok, mais en mode premier degré...
1: Attends, mais vous êtes plusieurs à dire François Damiens. Je vois Chris aussi qui nous dit ça.
0: Ah ouais?
1: Exceptionnel.
0: Bah écoute,
1: j'aime trop.
0: Pourquoi pas, hein. On nous dit Idriss Elba en James Bond.
1: Ah,
0: comme vous avez dit, trop connu. Oui, c'est vrai qu'il est très connu.
1: Oh, Henry Cavill, c'est Marc qui propose ça. Moi, j'aime beaucoup, évidemment.
0: Henry Cavill, c'est qui? Ah oui, oui, oui.
1: Mais oui, c'est mon chouchou.
0: Il y a quelqu'un qui nous dit Pierre Charette. Pierre Charette.
1: Un petit Maurice sur Tipeee, évidemment, qu'on adore. Et un bon petit James Bond.
0: Pierre Charette.
1: 007.
0: Si tu écoutes Tipeee en ce moment, sache que les auditeurs de Tipeee veulent te voir en James Bond. Et
1: Charette.
0: Franchement.
1: Pierre Charette.
0: Moi, j'ai la vision. J'ai la vision.
1: J'aime beaucoup. Philippe nous dit, peu importe le James Bond, tant qu'il y a Lou en James Bond Girl.
0: Oh, tadam, tadam. Ça aussi, j'ai la vision.
1: C'est vrai?
0: Ah bah, Pierre Charette et Lou en James Bond et James Bond Girl.
1: On va faire une proposition. On appelle la directrice du casting.
0: 0471 200 300. On continue à lire vos messages jusqu'à 19h. Dans un instant, Musti arrive avec Blind. Et juste avant, c'est Sienna Spiro.

0: La suite du Chaos Mafia à l'instant sur Typique. Dans la suite, This Is et Théodora.
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2: Ils arrivent avec Mélodrama. Et ce sera avant 16h.
0: Il y aura aussi Gracie Abraham sur Typique, ne bougez pas.
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3: On termine la journée ensemble sur Typique avec Mojo Lady. Dans la suite, il y aura également le dernier single de PLK.
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3: Et on s'informe tout de suite avec Marie-Laure de Kerckhoff. Bonjour Marie-Laure.
5: Bonjour à tous, à 16h, les informations essentielles de la journée. Les 5 personnes qui ont perdu la vie hier dans l'incendie d'Anvers étaient toutes des femmes. Elles ont toutes été identifiées. 4 des 5 victimes résidaient sur place. Une était en visite. La cause probable des décès est l'inhalation des fumées. Les autopsies devront le confirmer. L'incendie a aussi fait 16 blessés, dont 9 ont dû être transférés à l'hôpital, souvent pour intoxication aux fumées. L'enquête sur l'origine des flammes est toujours en cours, mais de premiers éléments penchent vers une défaillance technique. Les dégâts sont importants, tant dans les parties communes que dans certaines unités. Et de nombreux résidents de cet immeuble de 10 étages n'ont pas encore pu regagner leur domicile. Le parquet a désigné un juge d'instruction pour enquêter a priori sur un incendie involontaire. Un expert en incendie a été désigné. Les relevés sur place ont été terminés hier soir et le quartier a pu être libéré. La ville d'Anvers a ouvert un registre de condoléances ainsi qu'une version en ligne. Ils sont ouverts jusqu'au 10 juillet inclus. La nuit dernière, Kiev a essuyé une attaque massive de la Russie. Elle a fait au moins 17 morts et près de 90 blessés. Des missiles et des drones russes ont détruit des étages entiers de bâtiments résidentiels et des infrastructures civiles dans 5 quartiers de la capitale ukrainienne. En réaction ce matin, la chef de la diplomatie européenne, Kaya Kallas, a déclaré qu'elle allait proposer aujourd'hui de nouvelles sanctions contre ceux qui soutiennent le complexe militaro-industriel russe. Face à ces guerres, le sentiment d'insécurité augmente en Europe, mais l'Union européenne reste un lieu stable et protecteur. C'est le sentiment d'un grand nombre de citoyens européens interrogés dans le cadre du dernier Eurobaromètre, mais elle peut mieux faire, en particulier pour le pouvoir d'achat, qui est la priorité des priorités. 2 citoyens européens sur 3 voudraient également que l'Union en fasse plus en matière de sécurité et de défense. Elle doit avoir les moyens d'assurer son indépendance énergétique, et pour tout ça, les 27 pays membres de l'Union devraient se montrer plus unis. Pour réaliser cet Eurobaromètre, un peu plus de 26 000 citoyens de l'Union européenne ont été interrogés entre le 9 avril et le 4 mai. Voilà pour l'essentiel de l'info. Merci pour votre écoute.
3: Merci Marie-Laure.
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3: Et à 16h02, on fait un tour du côté de la météo pour cet après-midi. Un peu de pluie, hein, ça va traverser tout le pays d'ouest en est avec un ciel souvent gris. Il fera entre 20 et 22 degrés, sauf à Virton où il restera sec

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2: Accident sur le 42 tournée Mons, à hauteur de Autrage en direction de Mons. Sur les axes vers Bruxelles, pareil, un accident sur le 40 au stand Bruxelles, à hauteur de Grand Bigard en direction de Bruxelles, vous perdez 30 minutes sur 8 km, pas mal de bouchons. Et enfin sur le ring de Bruxelles, 15 minutes de ralentissement à Kreinem jusqu'à Mechelen. Pour le reste, les amis, ça roule.
3: Pour les trois rues qui restent en Belgique, on n'a pas cité, là, ça roule.
2: On est là pour faire passer le temps plus vite, promis.
3: Soyez patients et prudents.
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3: Dans la suite, PLK arrive avec Pocahontas et puis on a encore des cadeaux pour vous.
2: Ouais, on a même choisi de ne pas choisir cette semaine. On vous laisse décider, on a deux cadeaux pour vous. 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Soit une rage room, et là c'est encore plus simple, il faut tout cacher et se défouler.
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0: Bonjour tout le monde.
1: Hello.
0: Il est 16h10, on est en direct sur Tipeee. On espère que vous allez bien, que vous avez passé une bonne journée. Un bon jeudi, moi c'est Samy avec moi, Yalou.
1: J'ai l'impression que je viens de t'écouter en x2 sur WhatsApp.
0: C'est un peu ça que je fais.
1: Tu le fais très bien, coucou tout le monde.
0: En fait, ce qu'il faudrait faire pour piéger les gens qui écoutent les notes en x2, c'est parler en x2 déjà.
1: Non, non, pire que ça, tu parles lentement.
0: Ah oui, tu parles lentement, comme ça le x2 ne change rien.
1: Je fais en mode normal.
0: Incroyable, on espère que vous allez bien.
1: Oui, ça va super.
0: C'est horrible. C'est horrible. Tu fais des notes vocales, toi, parfois?
1: Alors moi, j'écoute les notes vocales en x2, c'est pas bien, mais enfin, c'est pas bien. C'est pratique, quoi, quand même.
0: Non, moi, bah, si tu comprends tout.
1: Ah oui, moi, sans souci.
0: Moi, c'est 1,5 parce que x2, je comprends rien.
1: C'est vrai? Ah non.
0: x2, c'est trop rapide.
1: On s'habitue vite. Parce qu'au début, je disais pareil, je faisais x1,5. Je sais pas si vous faites ça aussi quand vous recevez un message vocal, on peut l'accélérer. Et quand tu fais x2, au début, c'est très rapide, mais tu t'y fais méga vite. Moi, maintenant, c'est plus que du x2.
0: Attends, je vais essayer d'écouter un vocal que j'ai reçu récemment et je vais voir si en.
1: Si tu comprends quelque chose, choisis bien le vocal, hein, parce que attention.
0: Bah, je vais faire. Est-ce que je fais un vocal de notre stagiaire?
1: Oh, vas-y, ça peut être drôle, je sais pas ce qu'il dit.
0: Je sais pas ce qu'il dit non plus.
1: En x2.
2: Chiffre info, je vois en fait dans cette
0: vidéo
2: que personne n'a parlé du match d'hier, donc je me dis que ça pourrait être sympa de trouver un angle pour le faire. Et ce matin, j'ai entendu sur une chaîne française qu'ils expliquaient pourquoi.
1: Ah bah tu vois.
0: Ah bah voilà.
1: On comprend.
0: Oui, c'est vrai qu'on comprend ce qu'il dit.
1: Et vous avez la preuve qu'on bosse.
0: Oui, oui, oui.
1: On cherche. En tout cas, on va vous parler aujourd'hui.
0: Le stagiaire bosse en tout cas.
1: Mais c'est un travail d'équipe. Par contre, j'ai parlé avec un ami récemment qui me disait que lui, il regarde des séries et des films en x2.
0: Ça, c'est non.
1: Ça, par contre, j'avoue que je comprends pas.
0: Si Régé le Gorilla était là.
1: Ah oui, non, il serait pas content.
0: Il dirait que c'est non.
1: Bah, il était avec nous, c'était comme mardi soir.
0: Pour l'émission avec Vincent.
1: Oui.
0: Régé le Gorilla, c'est un influenceur français qui parle cinéma et qui a souvent des avis très tranchés.
1: Ah oui, ça, c'est clair.
0: Mais je pense que Netflix avait annoncé à un moment de cette fonctionnalité de mettre en x2 et que tous les réalisateurs, etc., et les gens de l'industrie, avait dit non, on fait des œuvres pour qu'elles soient consommées normalement.
1: En fait, je trouve que le rythme d'un film, ça fait tout. Tu vois ce que je veux dire? Ça change totalement l'intention d'une scène.
0: Et en même temps.
1: Et le jeu de l'acteur en plus. Enfin, merci, mais en x2.
0: Il faut savoir que pendant longtemps, les films américains et les séries américaines étaient toujours un peu plus accélérés ici à cause du nombre d'images par seconde.
1: Ah oui, juste.
0: 25 images chez nous, 24 images chez eux.
1: C'est imperceptible.
0: C'est légèrement perceptible.
1: Oh. Moi, tu m'aurais rien dit, j'aurais rien remarqué. Alors que tu fais x2, je vais le remarquer.
0: Regarde un film, il y a 5 minutes de moins quoi, sur la version européenne.
1: Mais sur 3 heures, ça va.
0: C'est vrai que c'est pas comme un x2 où là tu réduis le temps par deux.
1: Est-ce que vous écoutez des notes vocales en x2, vous? Ou en x1,5 d'ailleurs?
0: Allez-y sur le WhatsApp, 0471-200-300. On lit vos messages juste après Ravine Lainé et Teddy Swims.
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0: On va écouter Olivia Dean et Diams dans un instant.
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2: Et puis il y a quelques minutes, on vous a posé une question.
0: Tout à fait, la question était, est-ce que vous faites des messages vocaux? Est-ce que vous les écoutez en x1,5 ou en x2? On va lire vos réponses qui sont arrivées sur le WhatsApp.
2: 0471 200 300. Il y a Monique qui nous dit, j'écoute les messages de ma sœur en 1,5 parce qu'elle parle lentement et aussi parce que même si elle raconte un truc simple, elle envoie des longs messages avec tous les détails de l'histoire. Alors ça, j'ai le même bug avec mon homme. Quand je lui demande de me raconter un truc, il met des plombs.
0: Non mais c'est pas seulement dans les vocaux, c'est vraiment quand il nous raconte une histoire dans la vraie vie.
2: C'est tous les jours.
0: Et alors il y a eu ça. Ah oui, parce que je vous ai pas dit que en fait d'abord le mec a fait ça. Oui non mais ça on s'en fout.
2: Je l'aime, mais il rajoute des phrases de contexte. On s'en fiche complètement.
0: Straight to the point, please.
2: Oh, et en même temps c'est mignon, ça fait son charme.
0: Il y a Thibaut qui nous dit, je déteste tellement les messages vocaux que je les reporte toujours à plus tard et souvent je les écoute pas.
2: Il y en a qui détestent ça. Hein.
0: Ouais, il y a Loubna qui nous dit, arrêtez les notes vocales, faites des podcasts.
2: Oui.
0: Vraiment le truc qui revient.
2: C'est vrai,
0: mais j'avoue que moi j'ai une pote qui m'envoie. Alors avant c'était limité à une minute les vocaux. Elle m'en envoyait 10 d'affilée. Et tu sais que t'as 10 minutes à écouter.
2: T'es parti,
0: mais appelle-moi, non?
2: Oui,
0: appelle-moi.
2: C'est vrai que dans ce cas-là c'est plus facile.
0: Et maintenant il n'y a même plus de limite d'une minute. Tu peux faire des podcasts de 10 minutes.
2: Tu as 10 messages de 10 minutes.
0: Voilà.
2: C'est super. Adam qui nous dit, hello Samy et Lou. Moi un vocal de plus de 2 minutes, je ne l'écoute pas. Mais sinon en x1,5 aussi. Ah ouais, donc il n'y a personne qui écoute en x2? Moi c'est toujours x2.
0: Ouais, x2 pour moi, c'est trop rapide.
2: Je vous jure, on s'y fait.
0: Eh ben, écoute.
2: Et tu gagnes 2 fois plus de temps.
0: Mais je vais vraiment te parler en accéléré, comme ça tu comprendras plus rien.
2: Oh non, par contre, vraiment, je trouve les films et les séries,
0: non, ça,
2: regardez-les
0: non.
2: En vitesse classique.
0: Ça, c'est, ben oui, évidemment.
2: On respecte l'œuvre du réalisateur.
0: Tout à fait. 0471 200 300. Ici, les musiques, on les écoute pas en accéléré non plus.
2: Non,
0: il y a certaines radios qui passent les musiques en accéléré.
2: Eh ben, pas nous.
0: Eh ben, pas nous. Nous, c'est les œuvres originales.
2: Les vrais de vrais.
0: Par exemple, ce souvenir de Diams qui fait plaisir.
2: Quelle belle œuvre.
0: On écoute DJ sur TP.

0: Plein de bonnes choses dans la suite sur Typique. Tame Impala avec Dracula.
1: Dracula.
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2: Like Dracula. Spectacular.
1: Oh, pas mal.
2: Thank you very
1: much. Mélorgane. 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
0: Il est 16h35, on fait un tour du côté des routes. Il y a des ralentissements sur le 40 à Herve vers Bâtisse, vous perdez 10 minutes. Ça coince également sur le 40 entre Longsin et Cherat, 10 minutes de perdu dans chaque sens. Et puis sur le ring de Bruxelles, il y a un accident à Anderlecht vers Halle, 40 minutes de perdu depuis Grand Bigard. Un autre accident, toujours sur le ring de Bruxelles à hauteur de Léonard, en direction de Waterloo. La bande de gauche est obstruée, 30 minutes de perdu depuis Wezembe, qui en termine avec cet accident dans l'échangeur de Machelen, le 19 avec le ring, en direction de Halle. Le passage est difficile et vous perdez 25 minutes. Soyez patient et prudent. Dans la suite, Florida arrive. Et juste avant, c'est Tame Impala et Jenny avec le remix de Dracula sur Typique.

0: Oui, ben c'est ce que j'ai dit.
1: Hein. Ni oui, ni non.
2: Ouais, d'accord. Perdu.
3: Le ni oui, ni non, ni.
4: Ouais, on avait envie de vous challenger sur un jeu vieux comme le monde, mais toujours très efficace, le fameux ni oui, ni non.
0: Avec un cadeau à la clé, évidemment. Et pour jouer avec nous, on accueille Perrine de Mons. Bonjour, Perrine.
5: Bonjour.
4: Bien le bonjour.
0: Sois la bienvenue. Hello. Sur Typique. Comment se passe ta journée? On joue pas encore, hein?
5: Pardon?
0: On ne joue pas encore, tu peux dire les mots interdits pour l'instant.
5: Mais écoute, la journée se passe super bien, je suis en congé aujourd'hui, donc c'est super.
4: Ça c'est cool.
0: Ah bah, profite bien.
5: Avec les garçons aussi.
0: Ah bah, magnifique.
5: Les jumeaux qui m'ont encouragé à jouer. Donc
0: je me
5: suis exécutée, donc j'ai la pression.
0: Il faut leur faire honneur. Attention, on te rappelle les règles du jeu.
4: Ah bah, il y a une petite subtilité, on rajoute un mot interdit. Donc ni oui, ni non, ni donc. Tu ne peux pas utiliser ces trois mots. Attention, on va lancer un chrono. Si tu tiens 30 secondes, c'est gagné, ça va?
0: Tu joues contre Lou, et Lou par contre a le droit de dire ces trois mots interdits, donc sois bien concentré, Perrine. Lou aussi, sois bien concentré.
4: T'inquiète.
0: Allez, 3, 2, 1, c'est parti.
4: Ok Perrine, ça va? Tu m'entends bien?
5: J'entends.
4: Parfait, alors on est parti. Tu joues souvent ni oui ni non ou c'est rare?
5: Ah, ça fait des années.
4: Ah ouais?
5: Carrément.
4: Ah, c'est ouf ça. Et attends, parce que moi je voulais savoir, je trouve que t'as une très très jolie voix. T'as déjà fait de la radio ou jamais?
5: Si, on m'a déjà proposé.
4: On te l'a déjà demandé?
5: On me l'a déjà demandé, on me l'a déjà suggéré fortement. On m'a dit que t'avais une voix qui se prêtait,
0: C'est gagné! Ah, j'étais stressée, je me dis à tout moment elle nous lâche un don.
5: Donc je pose ma candidature.
0: Bravo Perrine, 30 secondes.
4: Bravo!
0: Et comment ils s'appellent tes deux garçons?
5: Alors ils s'appellent Théo et Tom, ils ont 11 ans.
0: Théo et Tom,
4: tu leur fais des énormes bisous de notre part.
0: Des gros bisous, et puis c'est grâce à eux que tu repars avec le cadeau du jour.
4: Et en plus, tu peux choisir, hein, soit une escape room, soit une rage room. Ça, c'est pour tout casser. Et c'est avec Phoenix Escape Game qu'on t'offre ça. Félicitations. Et alors, Perrine, c'était pas pour le jeu. Hein. Vraiment, je trouve que t'as une super jolie voix. Il y a beaucoup de sourires. Ça fait très plaisir de t'entendre.
0: Très belle voix.
5: C'est gentil.
4: Avec plaisir.
0: Et on t'invitera un jour faire de la radio sur Typique. Hein, pourquoi pas?
5: Oui, carrément.
4: Futur collègue.
0: Voilà. Allez, à la prochaine. Passe une bonne après-midi.
4: Bisous.
5: C'est comme ça, merci, c'est super.
0: Et pour les autres, sachez qu'on appelle demain pour la dernière fois de la semaine et d'ailleurs la dernière fois de la saison pour vous offrir ce cadeau.
4: Et c'est le dernier jour du coup pour envoyer Typique par SMS au 6005 pour 1 euro par message. On vous appelle pour la dernière fois demain.
0: Bonne chance à vous. Temper City dans la suite. Et juste avant, c'est Slater avec Dance sur Typique.

0: La playlist de Tipeee continue dans un instant avec Temper City.
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0: Comme JCVD finalement.
1: Aware.
0: Ça arrive avant 17h sur Tipeee, ne bougez pas.
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0: Il est 17h, c'est l'heure de faire un tour du côté des routes.
1: Et on en parlait tout à l'heure, on a pas mal d'accidents évidemment. Hein. Cet accident, par exemple, en Wallonie avec...
0: Alors là, ça fait 10 secondes que Lou cherche l'infotrafic sur son ordi. C'est quel onglet déjà ?
1: La bonne page. Cet accident, pardon, à Bruxelles, à Vilvoorde, vers Zaventem, la voie de gauche est obstruée pour l'instant. On a pas mal de fils depuis Strombeek. Vous perdez un bon quart d'heure. Un accident qui est dégagé aussi, ça c'est plutôt une bonne nouvelle. À Anderlecht vers Halle, vous perdez quand même encore 40 minutes depuis Grand Bigard. Un accident sur le ring à hauteur de Léonard en direction de Waterloo. La bande de gauche est obstruée. Vous perdez 30 minutes depuis Wezembeek. Encore un accident dans l'échangeur de Mechelen cette fois. En direction de Halle, le passage est difficile et vous perdez 25 minutes. Et enfin, du côté de la Wallonie, sur le 40, vous perdez 10 minutes à Herve vers Bâtisse et 10 minutes perdues dans chaque sens aussi, toujours sur le 40, entre Loncin et Cherat.
0: Soyez patients et prudents.
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0: 17h01, est-ce que vous aussi vous adorez regarder des films tristes?
1: C'est bizarre quand même, on se pose dans le canapé, on lance un film, on sait qu'on va pleurer mais on aime ça.
0: Et ça nous fait du bien.
1: Eh ben il y a une explication.
0: On va en parler dans quelques secondes, juste après Backer Matt et Zao sur Typique.
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0: Il est 17h.
5: Je suis pas venue ici pour souffrir, ok?
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1: Allez, on va voir si vous avez un petit peu suivi l'actu. Samy, tu nous donnes le début d'une info et c'est à nous de trouver la fin.
0: Et on va rester dans le thème de la Coupe du Monde avec nos Diables Rouges qui ont fait un super score hier. Match de haute intensité.
1: Non, mais l'ascenseur émotionnel.
0: Mais pourquoi les Diables Rouges n'ont pas pu jouer en rouge contre le Sénégal?
1: Eh ben ça, c'est une bonne question.
0: Et ont dû mettre le maillot Magritte. Vous savez, à chaque fois, il y a plusieurs versions de maillot.
1: Il y en a qui se foutent de ce maillot d'ailleurs.

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2: J'ai peut-être une idée. Ça a à voir avec la couleur de l'autre équipe ?
3: Oui.
2: Ok, alors je pense que je l'ai.
3: Rouge et vert, à votre avis ?
2: Allez-y sur le WhatsApp, 0471-200-300. À votre avis, pourquoi les Diables Rouges n'ont pas pu jouer en rouge hier ?
3: Eh bien, je vous donne la réponse dans un instant sur Typique. Le temps d'écouter Backer Matt. Et juste avant, c'est Zao et MC Solar avec

0: La playlist de Tipeee continue dans un instant. The Weeknd, Britney Spears et Licky Lee.
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2: Il y a quelques minutes, Samy, tu nous as donné le début d'une info. C'était à nous de trouver la fin.
0: On parlait du match de la Belgique hier contre le Sénégal. Pourquoi les Diables Rouges n'ont pas pu porter un maillot rouge, à votre avis?
2: Bonne question. On a reçu vos propositions sur le WhatsApp 0471 200 300. Et là, pour le coup, je pense que tout le monde a trouvé. On a Maëli, Magali aussi, Anne, Virginie. Je vais essayer de citer tous les noms que je vois ici. Inès, Magali, Max. On a Laurine, Betty, Kevin.
0: Ah oui, il y a beaucoup de monde.
2: Antoine, Lucie. Si, j'essaie d'en dire un max aujourd'hui. Oui. Céline, Jérém aussi, qui étaient les premiers à nous parler des daltoniens.
0: C'est une bonne réponse. En fait, on ne peut pas jouer en rouge contre vert pour permettre aux daltoniens
2: de faire la différence,
0: d'y voir clair, tout simplement, parce que l'une des formes de daltonisme les plus répandues dans le monde empêche une bonne distinction du rouge par rapport au vert.
2: Pour les joueurs et les téléspectateurs, du coup.
0: Exactement. Donc, ils ont dû jouer avec le maillot Magritte. Et quoi de mieux que celui-ci pour un match aussi surréaliste?
2: Ouais, j'ai envie de vous dire.
0: Et moi, je l'aime bien, ce maillot Magritte.
2: Ouais, bah oui.
0: Turquoise et.
2: Il fait pas l'unanimité. Mais
0: turquoise
2: je
0: et rose.
2: Ouais.
0: Ouais. Toi, tu l'aimes bien?
2: Ouais, moi, j'aime bien.
0: Voilà. Mais du coup, règle de la FIFA pour les daltoniens. Je savais pas qu'ils avaient été jusque-là, mais du coup, c'est une très très bonne idée. Je trouve très très bonne nouvelle.
2: Totalement.
0: Félicitations à ceux qui avaient trouvé la bonne réponse sur le WhatsApp.
2: Bon, sans transition, parce qu'on a vécu un peu toutes les émotions hier, eh bien, on va encore parler d'émotions. On va parler des films et des séries tristes. Pourquoi est-ce qu'on prend autant de plaisir à les regarder? On sait que ça va nous faire pleurer. On lance un drame. On sait dans quel état on va finir. Et pourtant, ça nous fait du bien. Bah, je vais vous expliquer pourquoi.
0: Ce sera dans un instant, le temps d'écouter The Weeknd avec Playboi Carti.
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0: Ed Sheeran avec Sapphire. Dans un instant, il y aura aussi Major Lazer avec Que Calor.
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0: Oui, parce qu'on a une canicule la semaine prochaine, donc on se met déjà dans l'ambiance.
2: De retour.
0: Sans transition, pourquoi aimons-nous les films et les séries tristes ?
2: On se met dans l'ambiance.
0: Également.
2: Et c'est vrai que quand on analyse deux secondes, c'est fou. On se pose dans notre canapé, on prépare les mouchoirs, on appuie sur play et on sait que dans moins de deux heures, on pleure toutes les larmes de notre corps. Et pourtant, bah, bizarrement, on se rend compte que ça fait du bien. En fait, la première chose à comprendre, c'est que la tristesse, bah, c'est pas une émotion négative en soi. C'est une émotion qui est essentielle à notre équilibre émotionnel. Ce sont des psychologues qui se sont penchés là-dessus. Et ils disent que la tristesse, ça aide à prendre du recul, ça aide à comprendre ce qu'on vit et à traverser des moments difficiles comme une perte ou une séparation. Donc c'est pour ça que quand on est triste, bah, ou quand on est en chagrin d'amour, par exemple, on va avoir envie d'écouter des musiques tristes. En fait, on s'autorégule en faisant ça parce qu'en plus, en pleurant, bah, le corps libère des endorphines, ça procure une sensation d'apaisement. En fait, ça fait du bien de pleurer,
0: oui,
2: tout simplement. Et c'est pour ça que devant une fiction triste, eh ben, on ne fait pas juste que subir, on réfléchit aussi à soi. Il y a même des études qui montrent que les films et les séries tristes, ça peut réduire l'anxiété, ça renforce l'empathie aussi. On va se connecter. J'en ai marre, à chaque fois il la remet. En fait, on se connecte aux personnages, on ressent plus fortement leurs émotions et on renforce notre lien aux autres. Et en fait, au final, bah, ces fictions tristes, c'est un peu comme une soupape. Ça permet de vider des émotions qui sont accumulées. On va pleurer un bon coup, on se sent plus léger, on se sent mieux.
0: Eh ben, je suis complètement d'accord. Moi, c'est plus sur les musiques.
2: Ouais.
0: Genre, imagine t'es très triste, bah t'as envie d'écouter une musique triste où tu vas chialer toutes les larmes de ton corps.
2: Et ça va te faire du bien.
0: Et en fait, c'est vrai que ça fait du bien, finalement.
2: J'en peux plus de lui. Et au-delà de ça, moi j'ai ça même dans des périodes de ma vie où je suis super heureuse. Mais d'un coup, je vais me dire,
0: ouais,
2: oh, j'ai envie de vivre une émotion, quoi.
0: Et ouais, une vibe
2: ouais,
0: triste.
2: Ouais, c'est ça. Et c'est pas parce que je suis triste, mais juste ça fait du bien.
0: Mais les gens qui pleurent plus souvent... normalement ils régulent mieux leurs émotions que ceux qui en fait renferment tout, quoi, finalement, parce que ça pète au bout d'un moment, hein.
2: ça déborde.
0: Qu'est-ce que vous en pensez, vous? On aimerait bien votre avis. 0471 200 300. On lit vos messages dans un instant, juste après Ed Sheeran.

0: La playlist continue dans quelques secondes et juste avant, on a des cadeaux.
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0: 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Lady Gaga, Doshi et Pierre Demar dans la suite.
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0: Il est 17h35, on fait un tour du côté des routes. Il y a des ralentissements sur le 40 à Herve vers Bâtisse. Vous perdez 10 minutes. Ça coince aussi sur le 40 entre Longsaint et Cherade. 10 minutes de perdu dans chaque sens. Et puis sur le ring de Bruxelles, il y a un accident, mais il vient d'être dégagé sur le ring à hauteur de Léonard en direction de Waterloo. La bande de gauche est toujours obstruée. Vous perdez 30 minutes depuis Wezembeek. Et puis cet accident aussi dans l'échangeur de Mechelen sur le 19, entre le 19 et le ring en direction de Halle. Le passage est difficile. Vous perdez 25 minutes et l'accident est dégagé également. Soyez patient et prudent. Et voici Pierre Demar.

0: rester un petit peu dans l'ambiance d'hier soir, on va écouter 24AM avec We Are Belgium dans un instant.
1: Et d'abord, ça va se battre. On vous l'a dit, on a des places de festival pour Rock Werchter à vous offrir. On est déjà l'avant-dernier jour, il nous en reste plus beaucoup. On va vous gâter, mais pour ça, il va falloir vous affronter.
0: Et pour s'affronter, aujourd'hui, on accueille Élodie de Ciné. Bonjour Élodie.
2: Bonjour.
0: Et voilà, bienvenue sur Typique. Tu vas bien, la journée se passe bien?
2: Ça va, super, oui, je prends du boulot.
0: Ah, boulot fini, on se repose et peut-être que tu vas gagner en plus des places pour Werchter. Sauf si c'est Justine de Dour. Bonjour Justine.
3: Bonjour.
1: Hello.
0: Et tu veux pas plutôt des places pour Dour?
3: Je les ai déjà, merci.
0: Ah, les a déjà.
1: On va essayer de compléter.
0: Incroyable. Alors, on vous rappelle, Élodie et Justine, les règles de ce blind test.
1: On a 5 extraits pour vous départager. On cherche à chaque fois l'artiste. Donc, dès que vous pensez l'avoir, vous criez votre prénom, c'est votre buzzer, d'accord?
3: Ça marche. Ça va.
0: Allez, on est parti. Voici le premier extrait.
4: Il fait toujours beau.
3: Justine.
0: 3 secondes. 2. Ah, 1.
1: Aïe, aïe, aïe, il faut uniquement dire son prénom quand vous êtes sûr de l'avoir.
0: Élodie, tu veux proposer autre chose?
2: Oui, je crois que c'est Zao de Sagazan.
0: C'est une bonne réponse.
1: Ah, oh, Justine, tu l'avais, j'imagine?
2: Oui.
1: Ah, c'est pas revenu assez vite, ça fait un point pour Élodie.
0: 1-0. Pardon, je suis dans l'ambiance d'hier.
1: Je le savais.
0: Deuxième extrait.
1: Qui est-ce?
0: Élodie?
2: Ariana Grande.
0: Ariana Grande,
1: c'est... Oui.
0: 2-0. Pour l'instant, c'est comme hier.
1: Alors, je pense que Justine, ça va être le moment de faire la remontada.
0: Oui. Là, si vous nous faites exactement la même chose qu'hier, ça fait 3 points pour Justine.
1: Il n'y a plus droit à l'erreur. Hein. Si Élodie l'emporte maintenant, c'est elle qui repart avec ses places pour Werchter.
0: Et il n'y aura pas de prolongation.
1: Voici le troisième extrait.
3: Justine.
0: Ouh là là.
1: C'était serré.
0: Alors, dans mon oreille, on me dit que c'était Élodie d'abord.
2: C'est Gorillaz. Ah non, si. Non.
0: Gorillaz annonce. Quelle est ta réponse? Last answer.
2: Ouais, c'est Gorillaz.
0: Aïe, aïe, aïe. C'est la bonne réponse.
1: Félicitations.
0: Bravo, Élodie, félicitations. Tu repars avec tes places pour aller à Rock Werchter ce samedi. Bravo à toi. Bon, Justine, c'était bien joué aussi, hein.
2: Oui. Allez, félicitations
1: Élodie. Mais oui, oh là là.
2: C'est bien, magnifique.
0: Et bravo à toi Élodie. Et tu reviens évidemment quand tu veux sur Typique. Amuse-toi bien.
1: Ok, oui, je pense que tu vas t'amuser parce qu'il y a des beaux noms. Hein. Alci, Gorillaz, justement, 21 Pilots. Tu vas passer un très très bon moment. On t'offre 2 places.
0: Passez une bonne après-midi toutes les deux. Et puis sachez pour les autres que si vous êtes fort en blind test et que vous voulez des accès pour Rock Werchter, les dernières entrées, ce sera demain.
1: Les toutes dernières, hein, vous l'avez compris. Et pour ça, il suffit d'envoyer Festival par SMS au 6005. Pour 1 euro par message, on vous appelle pour la dernière fois demain.
0: Bonne chance.

0: La playlist de Tipeee continue dans un instant avec du belge.
1: Henri PFR arrive avec Sola.
0: Et ce sera avant 18h sur Tipeee, ne bougez pas.
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0: Brown Taiga avec Eyo sur Typique. Et à 18h02, on fait un tour du côté de la météo pour ce soir et la nuit prochaine. Les dernières averses quitteront le sud et l'est du pays. Bon débarras, laissant place à un ciel qui va se dégager.
1: Oust.
0: Côté température, les minimales seront comprises entre 9 et 13 degrés. Comment ça se passe sur les routes?
1: Oui, oui, oui. Alors faites attention, on a toujours un véhicule en feu à Spa sur le 42. Il y a beaucoup de fumée. Sur le 411 à l'église vers Bruxelles, vous perdez 10 minutes et la circulation ne se fait que sur une seule voie. Des ralentissements sur le 40 aussi. À Herve vers Baptiste, vous perdez 10 minutes. Toujours sur le 40 entre Longstin et Charat, vous perdez 10 minutes dans chaque sens. Et alors un petit tour du côté du ring de Bruxelles aussi. On a pas mal d'accidents. Un accident à Villevorde vers Zaventem. La voie de gauche est obstruée pour l'instant. On a des files depuis Strombeek, vous perdez 15 minutes. Un accident aussi qui est maintenant dégagé sur le ring de Bruxelles à hauteur de Léonard en direction de Waterloo. La bande de gauche est obstruée. Vous perdez encore 30 minutes depuis Wezembe, qui a un dernier accident cette fois, qui est également dégagé dans l'échangeur de McCullen. Il y a encore des répercussions. Vous perdez 25 minutes en direction de Hall. Pour le reste, les amis, ça roule.
0: Soyez patients et prudents.
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0: Il est 18h03.

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2: Je sais pas, j'ai mes vieux travers, mes vieux démons. 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
3: Et à d'autres. Et non, on va justement s'intéresser à votre soirée aussi. On va plutôt parler, non pas de ce que vous allez boire, n'est-ce pas monsieur, avec modération.
2: De l'eau.
3: Mais par contre, ce que vous allez manger.
2: Oui, on va parler du plat du jour tout à l'heure, puisque certains mangent pour vivre. Nous, on vit pour manger. Vous commencez à nous connaître. Le plat du jour, c'est très simple. Qu'est-ce que vous allez manger ce soir?
3: On se partage ce qu'on a prévu. On se donne des idées de recettes aussi. On se partage des bons plans, en fait. On le fera aussi tout à l'heure. Et vous pouvez déjà commencer à le faire. Ça se passe sur le WhatsApp.
2: 0471 200 300. Dans la suite, Avon arrive avec Iron. Et juste avant, c'est Puggy avec 4 Minutes sur TV.

0: On termine la journée ensemble sur Typique avec Bruno Mars. Ce sera Risk It All dans un instant sur Typique.
1: Et puis en parlant de musique, j'ai des petits secrets pour vous.
0: Et oui, c'est l'heure des secrets de la pop. Dans un instant, Lou, tu vas nous révéler des anecdotes derrière des morceaux ultra connus. On parle de qui aujourd'hui?
1: On va parler de notre Billie Eilish et de son titre Everything I Wanted. Tu vois comment ça va?
0: Oui.
1: I got everything I wanted. On a tous adoré cette chanson. C'est une de celles qu'il a révélées, mais l'histoire derrière ce son est beaucoup plus sombre que vous ne le pensez.
0: Ouh là là là.
1: Je vais tout vous révéler.
0: Eh bien, ce sera dans un instant sur Typique.
1: Ah, je peux vous jurer que vous l'entendrez plus de la même façon après.
0: Elle a juré, elle a juré.
1: Eh oui.
0: On en parle après Bruno Mars, Risk It All.
1: Juré craché.
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0: Dans la suite sur Tipeee, on va écouter Charlotte Cardin.
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0: Et puis comme tous les jeudis, Lou va nous décortiquer les secrets derrière les plus gros morceaux de la pop. Aujourd'hui, on parle de Billie Eilish.
2: Et pour ça, on va faire un bond en arrière. Retour en 2019 avec son titre Everything I Wanted. On la connaît tous, hein, cette chanson, on l'adore, on l'a chantée. Sauf que, alors déjà, je vais vous apprendre quelque chose. Elle ne devait pas du tout s'appeler comme ça. Ah. En fait, pendant longtemps, Billie Eilish et son frère Phineas, parce qu'ils ont bossé à deux sur cette chanson, l'avaient appelée Nightmare. D'ailleurs, elle le dit dans la chanson, écoutez.
0: C'est juste.
2: Oui, et Nightmare, ça veut dire...
0: Cauchemar.
2: Oui, ça veut dire cauchemar, et vous allez vite comprendre pourquoi. En fait, quand ce son sort en 2019, Billie Eilish, elle explique que le morceau parle de la relation très forte qu'elle a avec son frère. Bon, jusque-là, tout va bien. Sauf que derrière cette explication, eh ben, y a une histoire qui est beaucoup plus sombre. Dans les paroles, elle chante par exemple « I had a dream, I got everything I wanted. » C'est « J'avais un rêve, j'ai tout ce que je voulais. » Avant d'évoquer le Golden Gate de San Francisco, écoutez. Le Golden Gate, alors super, c'est très joli, mais c'est surtout le deuxième endroit où il y a le plus de suicides dans le monde. Parce que oui, en fait, dans ses paroles, Billie Eilish, elle raconte un cauchemar. Elle rêve qu'elle saute du Golden Gate et que personne ne le remarque, que personne n'est triste. Il faut savoir que vraiment, à l'époque, elle est en pleine dépression. Billie Eilish, elle va seulement admettre plus tard qu'elle avait réellement des pensées suicidaires. Et donc, quand elle parle à son frère Phineas pour faire une chanson, bah d'abord, il refuse totalement de la produire. Il dit, bah non, on va pas la faire chanter sur un morceau sur le suicide alors qu'elle est en pleine souffrance. C'était comme donner une bière à un alcoolique, c'est ça qu'il explique.
0: Ouais.
2: Et c'est seulement un an plus tard qu'il a accepté de la produire et de donner naissance à ce titre qu'on connaît tous aujourd'hui. Et franchement, c'est aussi son travail en fait qui rend la chanson si particulière, parce qu'il a vraiment voulu, là il est passé de rien à tout. Il a voulu montrer ce qui se passait vraiment dans la tête de Billie Eilish, plonger avec elle. Et donc par exemple, à un moment, bah, la musique devient presque étouffée. I tried to scream. But my head was underwater.
0: Oui, il est fait comme si elle était sous l'eau. Là.
2: C'est comme si elle était sous l'eau. Donc c'est vraiment pour illustrer son mal-être. Et finalement, bah, ce titre, c'est devenu l'une des chansons les plus importantes de Billie Eilish. Et il y a eu des milliers et des milliers de fans qui lui ont écrit pour lui dire que ce morceau, ça les avait aidés à se sentir moins seuls quand ils avaient des problèmes de santé mentale, par exemple. Donc c'est un titre qui est né d'un cauchemar et qui finalement est devenu une sorte d'immense message d'espoir. Et on en parlait tout à l'heure, justement, je vous disais...
0: Les chansons tristes.
2: Mais oui, pourquoi est-ce que quand on est triste et qu'on n'est pas bien, on regarde des films tristes, des séries tristes, on écoute plein de chansons qui nous font pleurer, parce qu'en fait, bizarrement, c'est libérateur et ça nous fait du bien.
0: Exactement. Eh ben, merci beaucoup pour cette chronique qui nous a fait du bien.
2: Avec plaisir.
0: Également, si vous voulez retrouver d'autres anecdotes du genre, le podcast est toujours dispo sur RTBFOVIO, Les Secrets de la Pop,
2: oui,
0: où les 50 épisodes sont d'ailleurs toujours dispo.
2: Et je peux déjà vous dire qu'il y en a 25 autres qui arrivent.
0: Et oui, ce sera pour la saison prochaine, yes, il me semble. Voici Charlotte Cardin avec Tant pis pour elle.

0: La playlist continue dans un instant sur Tipeee. Et d'ailleurs, si vous voulez faire la playlist avec nous, eh bien, c'est très simple.
1: Oh, bah nous voilà, collègues. 0471 200 300 sur le WhatsApp. Qu'est-ce que vous avez envie d'entendre? C'est le moment de vous faire plaisir. Hein. Vraiment, c'est carte blanche sur Tipeee. Qu'est-ce qui vous ferait plaisir aujourd'hui? Ça peut être un petit souvenir, une dédicace à quelqu'un, un clin d'œil à la météo.
0: Eh ben, vous savez quoi? Là, il y a la pub de 2 minutes. On revient après la pub pour l'infotrafic. Et puis, on choisit un de vos sons.
1: Vendu.
0: Vous avez 2 minutes. 0471 200 300.
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0: Il est 18h29, on fait un tour du côté des routes. Il y a un véhicule en feu à Spa sur le 42. Il y a aussi 10 minutes de perdu sur le 411 à l'église vers Bruxelles. Une seule voie est disponible. Et puis des ralentissements sur le 40 à Herve vers Bâtisse. Vous perdez 10 minutes. Vous perdez également 10 minutes sur le 40 entre Longsaint et Cherat. Et puis pour le ring de Bruxelles, cet accident sur le ring à hauteur de Léonard en direction de Waterloo. La bande de gauche est obstruée. Vous perdez 30 minutes depuis Wezembeek. Soyez patients et prudents. Et nous avons trouvé un titre que vous avez proposé pour la playlist de Tipeee. Il s'agit, il me semble, de Jérémy qui a proposé un petit souvenir de Yaz avec Replay. On écoute ça et on revient dans un instant sur Tipeee.

0: Dans la suite, Cameron Wiskamp et Bleu Soleil arrivent dans la playlist.
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0: Mamma mia. 18h36, certains mangent pour vivre, nous on vit pour manger.
3: Vrai.
0: Voilà. Et on sait que pour beaucoup d'entre vous c'est pareil, donc on en profite.
3: Et le plat du jour, c'est très simple, on se partage ce qu'on va manger ce soir. Est-ce que vous allez cuisiner un bon petit plat? Est-ce que vous allez chercher des frites? Balancez-nous vos recettes aussi, 0471 200 300 sur le WhatsApp.
0: Moi je vais manger une spécialité sénégalaise ce soir, du seum.
3: Non, on peut pas faire ça.
0: Je rigole.
3: On peut pas faire ça.
0: Je rigole.
3: On ne va pas s'abaisser au niveau des Français.
0: Très bien. C'est vrai que j'ai vu une vidéo hier où, excusez-moi, ça n'a rien à voir. Une vidéo où ils demandaient aux Français un pronostic sur le match Belgique-Sénégal.
3: Oh, disait quoi?
0: On en a pris la tronche.
3: Eh ben, on leur a montré.
0: Faut tourner sa langue cette fois dans sa bouche, les Français. Bien. Qu'est-ce qu'on va manger ce soir? Moi, je ne sais pas encore.
3: Moi, j'ai très envie d'un plat que j'ai découvert beaucoup trop tard, je trouve, dans ma vie. Un bolo crème.
0: Un bolo crème?
3: Un bolo crème. C'était un bolo.
0: Tu sais que t'en as déjà mangé un hier.
3: Oui, mais j'ai encore envie d'un bolo crème. Oh non, mais c'est ma vie. Mais j'ai découvert ça beaucoup trop tard. En gros, c'est un bolo. Donc, il y a des pâtes et de la sauce bolo. Mais en dessous,
0: il y a de la crème. Ah bah ça, c'est étonnant.
3: C'est fou. Hein,
0: je suis étonné.
3: T'es dans le nom. Non, mais vraiment, je sais pas. Moi, j'adore les pâtes jambon fromage. J'adore les pâtes bolo. Bah, là, c'est comme si t'avais le mix des deux.
0: Ah ouais.
3: C'est un bonheur. Qu'est-ce
0: J'avoue que moi, un bolo classique, j'aime bien. Un bolo piquant. Un diable
3: piquant.
0: Ouais.
3: Ça, c'est pas mal aussi.
0: Un resto où je vais, ils font un diable piquant.
3: Eh bien,
0: un diable
3: piquant crème. Imagine.
0: Ça n'existe pas.
3: Oh, c'est un banger.
0: Eh bien, oui, bah écoute, très très bien.
3: Et toi, qu'est-ce que tu vas manger?
0: Je sais pas encore, mais je sais que je vais au resto. Voilà.
3: Ah, c'était un bon début.
0: Au resto avec une pote, on a plein de sujets à aborder.
3: Ouh.
0: Plein d'updates de nos vies.
3: Ah, ça, c'est pas mal.
0: Ouais. Plein de potins. Voilà.
3: Ouh, ça, ben voilà, je te reconnais bien là.
0: Voilà. Ne viens pas avec nous parce que tu seras le sujet d'un des potins. Donc.
3: Oh, saleté.
0: C'est pas vrai.
3: Bon, allez, vous, qu'est-ce que vous allez manger ce soir? Quel potin? 0471 200 300 sur le WhatsApp. Quoi de prévu dans votre assiette?
0: On lit vos messages dans 5 minutes sur Typique. Le temps d'écouter Bleu Soleil, Louisa. Et juste avant, c'est Cameron Wiskamp avec Kingdom of Fear sur Typique.

0: Tom Odell arrive avec Another Love dans un instant.
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2: 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Mamma
3: mia. Oui, nous sommes curieux. On voulait savoir ce que vous allez manger ce soir.
0: 0471-200-300 pour vos messages et vos photos. Il y a Corinne qui nous envoie justement une photo. Elle nous dit ça cuit, mais pour demain.
3: Oh, dis, attends, il y a plein de légumes dans la poêle, là.
0: Oui.
3: Et surtout plein d'épices. Et je trouve que les légumes, je comprends qu'on n'aime pas toujours, mais en fonction de la manière dont tu les prépares, ça change tout.
0: Je suis d'accord.
3: Que tu vas mettre dedans. Alors, généralement, la crème et le fromage, ça passe bien.
0: Ça, c'est sûr.
3: Mais c'est pas l'idéal. Il y a Camille qui nous dit, nous, on va manger couscous merguez. Léo, 10 ans, et sa maman, Camille. Oh, bon appétit, les amis.
0: Bon appétit. Il y a Marc qui nous dit, comme Samy, je vais au resto avec un pote et je vais manger une bonne frite avec plein de mayonnaise. C'est incroyable.
3: Mayonnaise à la frite.
0: Oh oui, moi je préfère ça. Mayonnaise à la frite.
3: Je connais bien là.
0: Je vais essayer de manger un truc plus sain quand même ce soir, mais enfin il n'est pas exclu que je tombe dans le piège. Hein.
3: Oui,
0: c'est bientôt les vacances.
3: La technique de Samy pour manger sain, c'est de commander un truc super sain et puis de voler toutes mes frites au resto.
0: Voilà. Pique toujours dans l'assiette de loup.
3: C'est du vécu, revécu et re-revécu.
0: Pas plus tard que ce midi d'ailleurs.
3: C'est vrai.
0: Dans la suite.
3: Mais c'est pour ça que je t'aime aussi.
0: Oh oui. Un autre amour dans un instant, celui de Tom Odell. Another Love.
3: Oh, c'est beau ça.
0: Merci.
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0: Je suis en train de vivre un cauchemar.
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0: Oui, et c'est vous.
2: Pourquoi? Qu'est-ce que j'ai fait encore?
0: Ça fait depuis le début de l'émission que tu es sur ton téléphone.
2: Pourquoi?
0: Et ce n'est plus possible.
2: Oh non.
0: Je parle dans le vent, elle ne m'écoute plus.
2: C'est pas pour... Alors c'est pour une bonne raison.
0: En vrai, je rigole, je te taquine. Elle est en train de faire un montage pour,
2: oui.
0: Pour Instagram. Effectivement,
2: oui.
0: je comprends que tu passes un peu de temps dessus.
2: Bah, c'est un chouette petit moment qui a eu lieu ce mardi soir, je crois, c'était sur TikTok.
0: Oui, c'était pour la dernière de Vincent,
2: oui.
0: Justement, avec Régé le Gorilla qui est invité à l'antenne, qui est un youtubeur, influenceur français, cinéma, toujours des avis un petit peu tranchés, clivants.
2: Et je lui ai fait mon top 3 de films, eh ben vous allez voir s'il m'a démonté ou pas.
0: Voilà.
2: C'est sa spécialité, hein,
0: exactement.
2: C'est d'y aller franco.
0: Et sans transition, Damiano est là.
3: Mais oui, coucou. Je suis là aussi. J'ai cru que t'allais parler de moi pour le cauchemar. Je me suis dit, oula, mais pourquoi? Mais enfin, non,
2: j'ai l'accueil.
3: Le cœur est arrivé. Oui, c'est ça, j'ai eu mon cœur.
0: Mais non, t'inquiète voilà, pas.
2: Allez, 18h51, le cauchemar commence.
3: Ah, bah c'est sympa,
0: je t'adore, Damiano. En plus, tu écoutes quand on parle. C'est
2: et
0: c'est
2: passer super. La soirée avec toi, c'est un rêve.
0: Exactement.
3: Oh, c'est mignon, ça. Bah, on va passer la soirée ensemble, ça. C'est vrai, une petite heure avant de pouvoir retrouver Marie, hein, qui sera en direct des Ardentes.
0: Il
3: va nous faire vivre tout ça depuis l'intérieur. Ça va être juste extraordinaire.
2: Yes.
0: J'ai entendu.
3: Voilà, c'est des festivals, en tout cas.
0: J'ai entendu qu'ils faisaient des petits tests techniques. Là, tout est en train de se mettre en place.
2: Yes. Ça s'annonce bien.
0: Donc, ça va être incroyable. Eh bien, on vous laisse avec Damiano et on se retrouve demain pour la dernière de la saison. On est vendredi demain.
2: Mais non.
0: J'ai eu un doute.
2: C'est oh my god, c'est vrai.
0: Demain, c'est la dernière émission
2: demain,
0: de la saison.
2: Demain, on passe une superbe émission tous ensemble, les amis. On compte sur vous.
0: Exactement. On se quitte avec Orelsan et ce sera La Quête et ça arrive tout de suite sur Typique. Bisous à demain.
2: Et faites de beaux rêves.
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0: peut leur dire merci, ils arrivent toujours à nous régaler, hein. Merci Samy, merci Lou pour cette toute belle playlist. Quant à nous, on se prépare en mode warm-up avant de retrouver Marie tout à l'heure aux Ardentes du côté de Liège. Et puis avant ça, on va vite filer en direction de nos routes. Et on nous signale un véhicule en feu à Spa sur le 42, il y a de la fumée. Sur le 411 également, il y a des ralentissements en direction de Bruxelles, vous perdez 10 minutes, on circule sur une seule voie. Il y a des ralentissements sur le 40 à Herve vers Bâtisse, vous perdez 10 minutes. Et puis ça coince entre Loncin et Cherat sur le 40, vous perdez 10 minutes dans chaque sens. Et puis sur le ring de Bruxelles, il y a un accident à Vilvoorde vers Zaventem. Sur la voie de gauche, il y a des files depuis Strombeek, vous perdez 15 minutes. Il y a un accident également sur le ring de Bruxelles à hauteur de Léonard en direction de Waterloo, la bande de gauche est obstruée, vous perdez 30 minutes depuis Wezembeek. Et puis il y a un accident dans l'échangeur de Machelen sur le 19 en direction de Hall, le passage est difficile, vous perdez 25 minutes. Je vous rappelle évidemment que si vous constatez quoi que ce soit sur les routes, un seul numéro de téléphone, le RTBF Mobile Info 0800 48 400.
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0: Ah bah ouais, c'est vrai, c'est l'été, hein. Bonsoir tout le monde, merci d'avoir choisi Tipeee pour vous accompagner. Là ce soir, c'est parti, hein, c'est le démarrage officiel de la saison des festoches ici sur Tipeee. On va d'ailleurs tout à l'heure se connecter aux Ardentes avec Marie, Marie qui est sur place, Marie qui est déjà présente dans le cube Tipeee et qui va vous faire vivre toute l'ambiance comme si vous y étiez. Ça sent bon le petit programme de soirée, hein, tout ça. Côté playlist, on va essayer aussi, pardon, se régaler avec Icona Pop qui arrive dans quelques instants, ce sera avec Love It. Ça, ça va nous permettre de pouvoir partir en mode karaoké, hein, qu'on soit à la maison, encore un petit peu au boulot, ou même en voiture. Et puis là, juste avant de pouvoir retrouver Icona Pop, c'est Harry Styles en playlist sur Tipeee. Voici American Girls.

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on est bien là ce soir avec la playlist. On va continuer comme ça, évidemment, les amis. Il y a Kato qui arrive dans quelques instants. Ce sera avec Turn the Light Off. Et puis, on va retrouver là de suite ce groupe qu'on connaît tous. Les Black Eyed Peas sont là dans la playlist pour vous accompagner. Ils seront d'ailleurs ce vendredi du côté de Liège aux Ardentes 2026.

0: passer une toute belle soirée ensemble, hein, ici à Sortie Pic avec la playlist qui vous accompagne. Dans quelques instants, la pépite de Gwen Stefani arrive. On va également retrouver Justin Bieber.
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0: Franchement, chouette playlist. Playlist que vous retrouvez évidemment à n'importe quel moment de la journée. Et puis surtout le matin avec Gaëtan Barthos et Audrey, hein, du réveil de Typique. Vous le savez, c'est les deux là qui nous sortent du lit, qui nous accompagnent, qui nous permettent de pouvoir démarrer la journée de la meilleure des manières avec toujours un chouette programme, hein, comme de la good music, ça je vous l'ai dit, de l'actu, de l'info et puis des cadeaux assez sympas. Quand je dis assez sympa, c'est encore minime, hein, parce que vous allez pouvoir tenter de repartir avec une nuit pour deux chez Aqualodge, juste à côté de Maretsu. Vous serez donc dans un lodge posé sur l'eau, un cadre ultra paisible, hein, où vous allez vraiment pouvoir passer un moment de qualité, où vous allez pouvoir surtout vous déconnecter du stress quotidien. Je vois également dans le package un panier apéro, un tout ou bon petit déjeuner, et puis surtout, c'est l'occasion de pouvoir vous retrouver à deux avec votre partenaire pour tenter justement de repartir avec ce merveilleux cadeau. Rien de plus simple, rendez-vous demain dès 6h avec Gaëtan Barthos et Audrey dans le réveil de Tipeee. La pépite de Gwen Stefani dans quelques instants aux côtés d'Econ. Ce sera The Sweet Escape. Et puis là, c'est Justin Bieber qui s'installe pour vous accompagner dans ce jeudi soir à l'écoute de Typique.

0: Baptiste vous accompagne en ce jeudi soir avec dans quelques instants Marshmello et Anne-Marie. Marshmello, Anne-Marie, Friends, ça arrive très très vite. Il y aura également Tovlo et Stromae.
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0: Bon allez, dans quelques instants, Marshmello et Anne-Marie arrivent avec Friends. On va également retrouver le tout dernier Tovlo aux côtés de Stromae. Ce sera avec Des Fleurs. Et puis avant ça, on file en direction de nos routes avec toujours sur le 411. Eh bien, des ralentissements à l'église vers Bruxelles. Vous perdez 10 minutes. On ne circule que sur une seule voie. Il y a également des ralentissements sur le 40 à Herve vers Baptiste. Vous perdez 10 minutes. Et puis ça coince sur le 40 entre Loncin et Cherat. 10 minutes de perdu dans les deux sens. Et puis sur le ring de Bruxelles, on nous signale un accident à Vilvoorde vers Zaventem. La voie de gauche est obstruée, il y a des files depuis Strombeek, vous perdez 15 minutes. On nous signale également un accident sur le ring de Bruxelles à hauteur de Léonard en direction de Waterloo. La bande de gauche est obstruée, vous perdez 30 minutes depuis Wezembeek. Et puis il y a un accident dans l'échangeur de Machelen avec le 19 pour aller vers le ring de Bruxelles en direction de Hall. Le passage est difficile, vous perdez 25 minutes, sinon partout ailleurs c'est plus ou moins fluide. Je vous rappelle évidemment que si vous constatez quoi que ce soit sur les routes, un seul numéro de téléphone, le RTBF Mobile Info 0800 48 400.

Qu'est-ce que je suis content de pouvoir lire vos messages qui arrivent sur le WhatsApp 0471 200 300. C'est le cas de Margot qui me dit qu'elle a eu une journée compliquée au boulot aujourd'hui. Elle a besoin de motivation. Bah, ça tombe bien parce que dans quelques instants, on va retrouver l'un des titres qui va tourner sur les plages du monde entier, dans les soirées du monde entier, même dans les meilleurs festivals. Gordon Reinierzonveld arrive dans quelques instants avec Loco Loco. Et puis avant ça, on retrouve Rof. Rof d'ailleurs qui se fera un petit plaisir. Demain, il sera dans la Cité Ardente. Ce sera aux Ardentes, justement, 2026. Il va se faire un petit kiff comme ça sur scène. En attendant, Rof, il est ici sur Typique. Voici qui est l'exemple.

0: On file en direction de 20h avec dans quelques instants un petit Oliver Tree qui arrive. Ce sera avec Live Goes On. On va aussi avoir Olivia Stone. Et puis restez là, hein, parce qu'à partir de 20h, c'est Marie qui s'installe derrière le micro pour vous faire vivre les ardentes comme pas permis. Voilà, Marie qui sera donc en direct de là-bas, qui va vous partager l'ambiance du festival, vous donner quelques petites anecdotes, quelques petites actus sur nos artistes préférés aussi. Enfin bref, vous l'avez compris, hein, ça va être une soirée de qualité qu'on va passer ici sur Typique, notamment avec cette belle playlist. Avant 20h, Oliver Tree arrive. Maintenant, là, ce qu'on va s'écouter, c'est Olivia Stone. Voici Isabelle.
1: J'entends.

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4: Salut à tous et bienvenue, j'espère que vous allez bien. On est en direct des Ardentes pour vous faire vivre le festival pendant 4 jours. Et je peux vous dire qu'on s'est déplacé en équipe ici pour vous transporter dans l'ambiance des Ardentes. C'est déjà chaud bouillant alors qu'on n'est que le premier jour. Il y a le concert de Niska qui vient de se finir. Il y a une foule de fous, notamment pour le concert de Théodora qui va bientôt commencer. En plus, on fête les 20 ans du festival, donc autant vous dire qu'il va s'en passer des choses. On va avoir un maximum d'interviews, on aura plein de contenu sur les réseaux. Je vous conseille d'ailleurs de vous brancher et j'aurai aussi évidemment la venue de notre Tintin reporter Vincent Bielaroche qui se prépare à venir relever vos meilleurs défis. Et le meilleur pour la fin de ce menu XXL, on va aussi recevoir Luigi Pekka en interview d'ici quelques petites minutes. Mais avant tout ça, on va se remettre dans l'ambiance de la Coupe du Monde. On n'est pas prêt d'oublier le match de hier soir. Voici Die Die de Shakira et Burna Boy. Belle soirée à tous, vous écoutez Typique et vous faites bien.

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0: On est en direct avec les Ardentes, avec un artiste que vous connaissez bien, qui a marqué toute une génération avec Columbine, mais aussi avec son premier album solo, Montagne Russe, puis Brûler Paris, et un EP qui sort cette nuit. Bonjour Luigi Pecker.
1: Salut, ça va?
0: Ça va bien, et toi?
1: Très très bien, très content d'être là.
0: Ça fait plaisir de te recevoir, si on peut dire que tu es en terrain connu aux Ardentes.
1: À fond.
0: Est-ce que tu as déjà eu le temps d'aller faire un petit tour de repérage?
1: Je suis allé repérer la scène où on va jouer. Voir un peu à quoi elle ressemble vide.
0: Ouais.
1: Franchement, ça va être le feu.
0: Comment ça s'est passé les dernières fois que tu es venu aux Ardentes? Comment se sont passés les concerts?
1: Ben écoute, super bien. C'est ma quatrième fois. Quatrième fois aux Ardentes, une fois en groupe et ouais, là, trois fois solo. Ça se passe toujours super bien, bête d'ambiance. Et on est souvent habitué à ça en Belgique en général. Les concerts qui commencent en
0: Les concerts qui commencent, il y aura un petit peu d'ambiance derrière. J'ai vu que la dernière fois, tu avais reçu pas mal de téléphones sur scène. Est-ce que c'est un truc qui arrive souvent?
1: Non, c'est un peu le truc marrant qui s'est passé aux dernières Ardentes. C'est qu'il y a quelqu'un qui m'a acheté son téléphone sur scène, je pense, pour que je fasse une photo. Et pour blaguer, je leur ai dit de continuer de faire ça. Je pensais pas que tout le monde m'enverrait son téléphone. Et je me suis retrouvé avec une trentaine de téléphones sur scène. Et écoute, bah, j'espère que tout le monde l'a retrouvé à la fin, mais c'était un moment marrant, il pleuvait des iPhones.
0: Tu m'étonnes, ça doit être un truc de fou.
1: On va voir si ils sont toujours aussi déter ce soir.
0: Est-ce que tu peux nous dire un peu dans quel état d'esprit tu es aujourd'hui? Parce que tu as un concert, mais tu as aussi une sortie d'EP cette nuit, quelques morceaux pour l'été. Donc comment tu te sens avec
1: très bonne vibe, en mode summer, quoi, tu vois. J'envoie un EP qui s'appelle Quelques sons pour l'été.

0: Donc c'est vraiment, ça pose le thème un peu plus good vibe que l'album que j'ai sorti avant, qui était peut-être un peu plus un arc mélancolique, tu vois, une période de vie un peu plus sombre. Et là, je suis en bonne vibe, les festivals commencent. Là, c'est le premier gros qu'on fait de la série, donc ça va barder, ça va être trop bien.
1: Comment tu l'as pensé, ce projet? Comment il est né?
0: En fait, il est né assez spontanément pendant ma tournée. Au début d'année, j'ai tourné un peu partout en France, Belgique et Suisse autour de l'album Brûler Paris, du coup. Et j'ai continué de faire du son, plein de choses, tester plein de choses. Et j'avais envie d'envoyer un peu de nouveaux morceaux aussi pour les jouer en festival et me faire kiffer, en fait.
1: J'ai lu justement que ton album Brûler Paris, il est un peu arrivé par hasard. En gros, tu n'avais pas spécialement prévu de faire ce deuxième album tout de suite. Comment ce projet est né?
0: Ben, un peu au hasard de la musique. C'est vrai que je pensais faire une pause plus longue. J'avais été un petit peu lessivé par tout l'enchaînement que j'avais fait sur mon premier album. Ça s'était bien passé, mais c'était intense. Ça avait duré presque 3 ans. Et en vrai, tout naturellement, je me suis remis à écrire pour raconter un peu une période de vie précise. Et j'en ai fait ce disque, qui est aussi mon premier en indépendant. J'ai lancé mon label, donc il y avait un peu tout un truc autour de celui-ci qui me tenait à cœur, qu'à ce truc plus personnel. Et ouais, comme tu dis, c'est venu assez spontanément, tu vois. C'est important.
1: Qu'est-ce que tu préfères finalement? Est-ce que c'est l'exercice du studio ou est-ce que c'est l'exercice du moment où ces morceaux prennent vie sur scène?
0: Peut-être que je suis un gars de la scène quand même.
1: Ouais.
0: Ouais, mine de rien, j'adore le studio et c'est là où la magie opère. Mais voir les gens chanter les sons, enfin, je trouve qu'il y a quelque chose de réel que... Ouais, qui dépasse tout, les chiffres, les réseaux, tout. Et le vrai moment, c'est sur scène, en festival, quand tout le monde scande un morceau.
1: Et toi, en tant que fan de musique, est-ce que tu auras l'occasion de pouvoir aller voir d'autres artistes? Est-ce que parfois, il y a aussi des connexions qui se créent entre les artistes comme ça?
0: Bah ouais, surtout sur des festivals comme Les Ardentes, où il y a un peu toute la scène rap française qui est là. C'est cool parce qu'on se retrouve tous. Et ouais, il peut y avoir des rencontres. On peut revoir des potes qu'on n'a pas vus depuis longtemps. Même, il peut y avoir des connexions sur scène. Voilà, avec des feats qu'on a pu faire, on se croise et tout. Et moi, je pense que ce soir, je vais aller voir Playboi Carti, que j'avais loupé il y a 2 ans. On avait dû partir plus tôt, donc c'est reparti.
1: Les auditeurs, les gens te connaissent déjà depuis un petit temps. Hein. Ça fait 10 ans maintenant que,
0: que vous
1: avez commencé la musique avec Columbine. Avec du recul aujourd'hui, comment est-ce que tu te souviens de cette période? Est-ce qu'il y a de la nostalgie? Est-ce qu'il y a la construction? Tu vois, cette exaltation de la construction aussi. Comment tu t'en souviens?
0: Nostalgie, pas tant, parce que j'aime bien aller de l'avant. Mais par contre, j'ai toujours un bon regard sur tout ça. Ce week-end, j'étais avec toute l'équipe Columbine, on se voit toujours et ça fait plaisir parce que je sens qu'on a vraiment partagé des années importantes, on a grandi ensemble, chacun a pris un chemin. Je regarde tout ça avec bienveillance et je sens que c'est ce qui m'a construit. Donc que du love pour cette période.
1: Je vais terminer par te demander, qu'est-ce que tu penses du public belge globalement?
0: Bah, comme je te disais, j'adore à chaque fois. Enfin, il y a plein de spots en France ou en Belgique où les gens... sont plus chauds qu'ailleurs, tu vois, et c'est vrai que la Belgique, il y a quelque chose, ça me rappelle un peu la Bretagne.
1: Tu vois bien la similitude.
0: Il y a ce truc, et particulièrement les Ardentes, comme je te dis, que des très forts moments, donc ça va être trop bien.
1: Trop bien. Bah écoute, merci beaucoup, profite bien de ta tournée d'été, c'était le JPK qui était avec nous en interview.
0: Let's go.

0: Clapton avec Why Do You. On est toujours ici en direct du festival Les Ardentes avec une marée humaine de plus en plus grande parce que Théodora va bientôt arriver sur la main stage, un concert qui est évidemment très très attendu. On voit aussi beaucoup de maillots des Diables, mais avant de retrouver un autre invité, Vincent Billaroche, dans quelques petites minutes, on va s'écouter du Ray. Un morceau absolument incroyable, ce titre qu'on va s'écouter dans quelques petites minutes. Ce titre qui s'appelle Where Is My Husband. Je vous rappelle que Ray, c'est une artiste qui s'est lancée toute seule, qui chantait sur des morceaux électro, et puis qui a dit « J'en ai marre de pas sortir mon album solo, maintenant je veux le faire en indépendante ». Elle a claqué la porte de son label et elle a sorti son premier album et le morceau « Escapisme ». C'est comme ça qu'elle a eu le succès qu'elle a aujourd'hui, donc bravo à elle, Ray, qu'on s'écoute donc d'ici quelques petites minutes. Passez une excellente soirée, vous écoutez Tipeee en direct des Ardentes.
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1: On est toujours en direct des Ardentes et qui dit festival dit tournée. Et il y a toute une vie qu'on ne connaît pas quand on parle de ça. C'est celle des artistes en dehors de la scène. En fait, si je parle de ça, il y a une raison. C'est parce que Rosalia vient de l'évoquer dans un long post sur Substack que je vous conseille vraiment d'aller lire parce qu'il est hyper intéressant. En gros, elle nous dévoile les coulisses de sa tournée. Et en fait, c'est vrai qu'on imagine souvent les salles pleines. On imagine les rencontres que les gens font en concert, les voyages, les hôtels de luxe. Mais elle explique que derrière tout ça, il y a surtout une vie de nomade qui est hyper solitaire. Du coup, ce qu'elle fait pour essayer de rendre le truc un petit peu plus agréable et plus vivant, c'est que chaque jour, quand elle arrive dans une nouvelle chambre d'hôtel, elle essaye de se sentir un petit peu à la maison. Elle va accrocher ses vêtements dans la penderie, elle va installer une lampe, elle va installer des bougies, bref, des affaires pour se recréer un semblant de maison et se refaire un petit cocon. Sauf qu'évidemment, quelques heures plus tard, il faut déjà tout ranger, refermer la valise et repartir. Et elle résume ça avec une phrase qui est assez belle, assez poétique, je trouve. C'est construire sa maison et la détruire encore et encore. Et je suis assez persuadée que ça va donner un morceau d'ici quelques mois. On prend les paris. C'était trop poétique pour ne rester qu'un texte. Mais avant de voir si j'avais raison, je vous propose qu'on se replonge dans son registre à elle avec un morceau absolument incroyable. Quand je l'ai entendu pour la première fois, franchement, j'étais scotchée et ça m'arrive rarement. Rosalia ici avec Björk et Yves Tumor. Encore une artiste absolument à aller voir en concert si vous en avez l'occasion. On va s'écouter ici le morceau Bargain. Passez une excellente soirée. Vous écoutez Typique.

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1: Morceau absolument incroyable qu'on vient de s'écouter. À chaque fois, j'ai des frissons. J'espère que ça vous a fait pareil. Bergain de Rosalía, de Björk et de Yves Tumor. Et on a une autre grand-messe qui se prépare ici, celle de Théodora qui va bientôt jouer sur la main stage aux Ardentes. Je vous rappelle qu'on est en direct des Ardentes. D'ici quelques petites minutes, on aura aussi notre envoyé pas si spécial, Vincent Bilaroche, qui a été dans la foule pour voir bien comment les festivaliers ont vécu le match d'hier. Est-ce qu'ils connaissent aussi la Brabançonne? Une grande question qu'il a été posée à plein de gens. Il y a beaucoup, beaucoup de maillots des Diables Rouges ici en direct des Ardentes. Et donc, le concert de Théodora qui va commencer ici à 20h45. Je suis persuadée que vous allez l'entendre ici en direct du studio la prochaine fois que je parlerai. Mais avant tout ça, on se la réécoute, Théodora avec Fashion Designer. Vous écoutez Typique.

classique, ce morceau signé par les Imagine Dragons. C'était It's Time, encore un morceau qui prend toute son ampleur en live. On va repartir avec Calumny et un remix d'Ocean Drive, Some People. Ça tombe bien, parce que Calumny, ils ont aussi décidé de remixer 47 Terres, 47 Terres qui seront demain ici aux Ardentes et qu'on va recevoir en interview dans l'émission demain de 20 à 22. Je ne vous dis pas exactement à quelle heure, je vous laisse la surprise. En attendant, on s'écoute Calumny. Passez une toute belle soirée, vous écoutez Typique. Et vous faites bien. Chante.

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1: Une scène un peu surréaliste devant moi puisque le concert de la Boss Ladies vient de démarrer, le concert de Théodora ici en direct des Ardentes. Une foule immense, un coucher de soleil, faut imaginer la scène, c'est plutôt pas mal, d'autant qu'il y avait du Mylène Farmer qui était sur le site juste avant. J'ai pas trop compris ce qui se passait et j'avais envie de vous parler d'une conversation que j'ai captée dans le public en arrivant. En gros, il y a des gens qui se demandaient si Diziz allait pas rejoindre Théodora sur scène à son concert. Et franchement, je trouve que ça fait écho à un truc que je vois de plus en plus dans la musique. En résumé, j'ai l'impression qu'on attend toujours plus des concerts. C'est-à-dire qu'on attend plus de guests. On attend des drones, on attend des feux d'artifice, on attend un moment viral. Sinon, on est presque déçus. Et on l'a encore vu avec David Guetta au Stade de France. 2 heures de tube, ça ne suffit plus. Faut Jennifer Lopez, faut les Black Eyed Peas, faut Bébé Rexha, faut des drones, faut plein de choses, faut un monolithe géant. Et en fait, je crois que c'est parce que les concerts sont devenus des produits de luxe. Quand on paye 200, 300, 400 euros sa place, on n'achète plus seulement un live, on veut vivre la soirée de sa vie. D'ailleurs, dites-moi sur WhatsApp si vous êtes d'accord avec moi ou pas, parce que j'ai l'impression que les artistes l'ont bien compris. On l'a vu avec Dua Lipa qui changeait chaque soir d'invité, qui faisait des morceaux locaux, des reprises locales en fonction de l'endroit où elle faisait ses concerts, ou encore avec Harry Styles qui crée des moments et qui lit les affiches des fans ou qui organise des demandes en mariage. Et tout ça, je crois que c'est aussi un petit peu à cause des réseaux. Aujourd'hui, chaque concert est filmé, il est disséqué en temps réel. Du coup, même avant la fin d'un show, les fans savent déjà quel invité est monté sur scène. Résultat, bah, chaque date, elle doit être plus spectaculaire que la précédente. Le paradoxe, vous me voyez venir à 200%, c'est que cette surenchère, bah, elle n'a pas de fin. Comment ils vont faire pour se réinventer à chaque fois les artistes? C'est impossible de faire plus de 3 heures de concert comme Taylor Swift sort de Eras Tour. Donc vraiment, c'est une question que je me pose. Est-ce que c'est pas un peu abusé? Et aussi, qu'est-ce que vous, vous attendez aujourd'hui des concerts? N'hésitez pas à me le dire sur le compte WhatsApp de Typique au 0 471 200 300. En attendant, en parlant de David Guetta, incroyable show qu'il a livré au Stade de France, n'hésitez pas aussi à me dire si vous y étiez. On va s'écouter un énorme classique de son répertoire. Il était présent l'année dernière ici aux Ardentes et c'était incroyable. Voici Memories. Passez une toute belle soirée.

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2: Et oui, on est toujours en direct des Ardentes avec le concert de Théodora qui vient à peine de commencer. Et la foule est déjà extrêmement dense ici sur la plaine. Je sais pas combien il y a de personnes devant moi. J'imagine plus ou moins 60 000 personnes. Si vous voulez plus ou moins mettre ça dans votre tête, ça fait 3 fois le Sport Palais. Ça fait énormément de monde qui sont venus pour l'applaudir. Et il y a aussi pas mal de gens qui sont venus pour soutenir la Belgique parce qu'ils sont en maillot des Diables Rouges. Et on comprend vu l'émotion qu'on a vécue hier soir. Ça tombe bien puisqu'on a notre Tintin reporter qui va bientôt arriver pour nous livrer les impressions du public sur la prestation des Diables hier. Mais surtout pour savoir, est-ce que les gens savent chanter la Brabançonne? C'est une question qu'on se pose, évidemment. Est-ce que vous l'avez apprise, vous? Est-ce que vous seriez capable de la chanter en entier avant de le retrouver, avant aussi de pouvoir parler du concert de Val, de Vladimir Cauchemar et de To Die For qui aura lieu après celui de Théodora sur la Main? C'est marrant parce qu'ils ont eu 3 annulations de festival, donc c'est la première. Ils devaient faire 3 festivals, ils ont eu 3 annulations et ça devait être le 4e festival qu'ils faisaient ici. Finalement, c'est le premier, autant dire qu'il va y avoir énormément d'énergie. Bref, il va se passer plein de choses, mais avant de retrouver tout ça, on va repartir avec Rambo, Goyard et BMS. Passez une excellente soirée, vous écoutez Typique en direct des Ardentes.

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0: Un morceau incroyable signé par Gym Class Heroes. Je ne sais pas si vous vous souvenez du clip, mais en gros, Katy Perry était la petite amie du chanteur à l'époque. Et donc, elle apparaissait dans le clip comme ça, vous savez.
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0: On est toujours en direct des Ardentes et il y a un groupe qui va retourner le festival dans quelques heures sur la main stage après Théodora. Enfin, c'est pas vraiment un groupe, c'est une super formation qui comprend To Die For, Vald et Vladimir Cauchemar. Et je peux vous dire qu'ils sont remontés parce qu'ils ont vécu un truc inédit dans leur carrière. Je pense inédit dans la carrière d'un artiste globalement. En vrai, moi, j'avais jamais vu ça. Les trois premiers festivals auxquels ils devaient performer ont été annulés coup sur coup le week-end dernier. Solid Days à cause de la canicule. Aussi, ça, je pense que c'est une première qu'un festival soit annulé à cause de la canicule. Pareil pour Defcon. Et enfin, Garou Rock qui a été annulé, lui, à cause des orages. Sauf qu'ils ont fait la route entre chaque événement et à chaque fois, ils ont vu les events être démontés. J'imagine même pas la déception pour les équipes, mais aussi pour eux qui font la route pour aller en festival. Parfois, c'est de Paris jusqu'à Bordeaux ou de Paris jusqu'à Marseille. Et d'arriver sur place et de se dire, en fait, on va pas pouvoir jouer. C'est vrai que ça doit être assez perturbant, mais aujourd'hui, le festival a bien lieu. Autant vous dire que cette date est importante et que je suis persuadée, vu l'énergie des cocos, Vald, Vladimir Cauchemar et To Die For, c'est quelque chose, ça risque d'être énorme. Donc, si vous êtes en route pour venir aux Ardentes, je peux déjà vous dire que vous allez passer un très très bon moment. Et on va se les écouter, teaser comme ça, avec Regulation Reloaded. C'est le morceau qui arrive tout de suite. Passez une excellente soirée. 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

Morceau hyper efficace qu'on vient de s'écouter, évidemment. C'était Dis-le d'Angèle. On va repartir avec un autre morceau extrêmement efficace, celui de Post Malone. On aura aussi du Alex Warren. Je vous rappelle qu'on est toujours en direct des Ardentes et que d'ici quelques petites secondes, quelques petites minutes, ça fait longtemps que je l'utilise maintenant, on a un certain Vincent Bilaroche qui va venir pour nous chanter la Brabançonne.

0: Joe avec End of Beginning. Dans quelques petites secondes, on va s'écouter du The Weeknd avec Popular en featuring avec Playboi Carti qui joue ce soir ici en direct des Ardentes. Autant vous dire que ça va être un très très grand moment. Il y aura aussi juste derrière Gorillaz, mais avant ça, s'il vous plaît.
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0: Et donc avec moi en studio, j'ai Vincent Bilaroche, notre envoyé, pas si spécial, mais quand même parfois incroyable.
2: On fait ce qu'on peut, voilà.
0: C'est ce qu'on espère, du moins. Il y a un moment qu'on a vécu assez fou hier, c'est ce match des Diables Rouges contre le Sénégal.
2: Quel match !
0: On s'en souviendra, je pense, toute notre vie.
2: Oui, c'était un moment historique, historique. Et merci Marie de me permettre de prendre la parole un petit peu ici. J'ai eu l'occasion d'arpenter ces plaines de festival pour justement me rendre compte que même ici, aux Ardentes, à Liège, cette victoire, elle a marqué énormément de gens. Et j'ai pu tendre mon micro pour vous ramener évidemment de l'exclusivité. Hein.
0: C'est bon, tout ce qu'on veut, évidemment.
2: Vous verrez si elle est spéciale ou pas si spéciale, on verra bien. Mais en tout cas, il y en a certains et certaines qui ont vécu cette victoire de manière un petit peu too much.
3: J'ai sauté de mon balcon, moi.
4: Quoi ?
3: Sauté du balcon.
4: T'habites de quel étage ?
3: Au deuxième étage.
4: Et donc toi, t'enchaînes une victoire traumatisante des Diables Rouges avec les Ardentes ?
5: On enchaîne. C'est dans la tête, la fatigue. On fait la fête quand on gagne, on fait la fête aux Ardentes.
6: Le match était discutable. Il y a eu la remontada, inattendue.
4: Comment toi t'as fêté ça ?
6: Des bières, puis je klaxonnais un peu comme un énorme beauf dans les rues. Pas peu fier. Et puis je suis rentré chez moi tranquille pour me reposer pour aujourd'hui.
4: Et comment ça se passe l'enchaînement victoire des Diables Rouges historique plus les Ardentes ? On gère au niveau du cardio ?
6: Oui, on fait ce qu'on peut. La mitraille était là pour ça.
4: Une excellente source d'énergie d'ailleurs.
6: Je cherchais le plat le plus worse possible. Je me suis dit la mitraillette, le pain, les frites, c'est worse. Et c'est encore plus worse quand c'est gratuit.
4: Tu l'as vécu comment ce match, cette victoire iconique ?
7: Bah, plein d'émotions. Perte 2-0, remontée à 2-2. Pénalty, tout ça, prolongation. C'était chaud. Mais kiffant.
2: Alors il faut savoir quand même, Marie, aussi qu'il y a certaines personnes qui étaient déjà là hier sur le site du festival et qui ont eu l'occasion de regarder ce match dans le camping.
0: Ah, ça devait être incroyable.
2: Donc je pense que ça, ils s'en souviendront d'autant plus que les autres Belges, parce que du coup c'était des conditions spéciales.
0: Petite question quand même, je suis un peu inquiète pour la personne qui a sauté du balcon, est-ce qu'elle avait l'air d'aller bien ?
2: Tout va bien, malheureusement il lui manquait juste un pied, mais voilà, elle s'en remettra, elle en a un autre.
0: Donc, qu'est-ce qu'on fait avec un pied,
2: exactement. Non, non, tout allait bien, il n'y a pas de souci. Par contre, à côté de ça, je me suis dit, bon, je sens qu'il y a quand même beaucoup de patriotisme. Ça transpire un petit peu la Belgique dans ce festival. Et donc je me suis dit, tiens, est-ce que c'est pas l'occasion d'aller un peu plus loin dans le fait de tester cette belgitude au sein du festival. Et donc je me suis dit, pourquoi pas leur proposer de chanter la Brabançonne.
0: Bon, avec du succès.
2: Écoutez.
3: Je sais pas ce que c'est. C'est quoi la Brabançonne? Allez, dis-moi.
8: C'est quoi?
3: Dis-moi, chante-moi un peu le bazar.
8: Il est des nôtres.
4: Ça commence avec... Ô Belgique, ô mère chérie.
3: Ô Belgique, ô mère chérie. Mais c'est quoi le rythme?
8: Ô Belgique, ô mère chérie.
5: La honte, je ne connais pas bien les paroles de la Brabançonne. Je ne connais pas les paroles. Je connais mieux la Marseillaise que la Brabançonne.
4: Ô Belgique,
5: ô mère chérie. Puis après, je connais plus après.
7: Ô mon pays, ô ma patrie.
2: Voilà.
0: Incroyable résultat.
2: C'était un peu angoissant, donc je me suis dit, bon, écoutez, voilà, est-ce que vous connaissez la Brabançonne ?
0: Je connais quelques parties de la Brabançonne, on va
2: aussi,
0: dire.
2: Le roi, la loi, la liberté.
0: Déjà pas mal.
2: Promis, on va s'entraîner pour essayer de redorer le blason de notre pays de ce point de vue-là. Heureusement, je vous rassure, dans cette foule, il y a eu à un moment donné... une évidence. J'ai rencontré un groupe, j'ai vu dans leurs yeux qu'il y avait presque de la mayonnaise, tellement ils étaient belges. Donc je me suis dit, on va leur donner un peu l'opportunité de la chanter, cette Brabançonne, et on va se l'écouter, c'est superbe.
5: Oh

0: et ça a créé un petit mouvement de foule où tout le monde s'est rejoint pour chanter cette Brabançonne. Donc voilà, ça fait du bien d'être belge, ça fait du bien d'être aux Ardents, de fêter les 20 ans, d'avoir gagné, d'être qualifié en 8e de finale. J'ai envie de manger des frites, Marie, en fait.
1: Mais quel discours positif. Ah, moi, j'ai envie de manger des frites, des gaufres, des moules, j'ai envie de me faire plaisir. Mais
0: exactement.
1: Une petite mission pour demain, parce que ça m'a donné envie, moi, d'accord, de connaître la Brabançonne. Est-ce qu'on n'apprendrait pas la Brabançonne pour l'émission de demain?
0: Ok.
1: Ce serait pas mal.
0: C'est dans mes cordes, il y a littéralement cette phrase. Donc ça va le faire.
1: Alors on va faire ça et demain je vous propose qu'on chante en chœur la Brabançonne, ça me tient au cœur.
0: Mission acceptée.
1: Super.
0: C'est pour le roi que je le fais.
1: Déjà, on va vous retrouver demain, ça je peux l'annoncer. On était évidemment avec notre envoyé, pas si spécial, mais quand même très spécial, Vincent Bilaroche, qui était ici pour nous faire vivre les coulisses d'une Coupe du Monde très, très spéciale pour le coup, ici en direct des Ardentes. Et nous va repartir avec deux week-ends et un morceau très, très bon qui s'appelle Popular. Vous écoutez Typique.
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Un tout bon remix de Soul qu'on vient de s'écouter. On est toujours ici en direct des Ardentes et on peut dire que les festivaliers sont en kiff ce soir. Il y a même un petit groupe d'ultra chanceux qui vont vivre l'été de leur vie. On va tout de suite s'écouter Sienna Spiro avec Matériel Lover.

incroyable des Destiny's Child qu'on vient de s'écouter, ce titre Survivor que j'adorerais voir en live. Je sais pas si ce sera encore possible dans mon existence. Peut-être qu'un jour elles vont se reformer et faire une tournée commune, ce serait incroyable. Typique, Keep It Summer. Un concert de Théodora mémorable qu'on vient de vivre ici aux Ardentes pour cette 20e édition. Un bel anniversaire, un premier soir riche avec des festivaliers partout. J'imaginais plus ou moins 60 000 personnes devant nous. Je ne sais pas si je suis vraiment exacte. 60 000, 50 000. Je pense que la capacité maximum par jour est de 60 000. Et il y avait quasiment tout ça devant nous, ce qui équivaut plus ou moins à 3 Sport Palais si vous avez envie de vous faire une petite foule mentale dans votre tête. Un premier soir très très riche avec beaucoup de monde et dans ces chanceux une poignée d'ultra chanceux parce qu'ils seront présents sur tous les gros events de l'année. Ils vont aller voir Damso, les Black Eyed Peas, Aya Nakamura, Amélie Lenz, Quavo. Bref, ils vont se fabriquer des souvenirs pour la vie. Et ces festivaliers si particuliers, ce sont les grands gagnants du concours Destination Festival avec Typique et Win for Life. Pour suivre leurs aventures aux Ardentes, rendez-vous sur RTBF Actu page Typique et sur nos réseaux, évidemment. Et je peux vous dire qu'ils risquent de vivre des aventures très, très étonnantes. Mais j'en dirai pas plus avant de continuer dans la playlist, avant de vous annoncer le programme de demain. On va repartir avec Soleil Lune pour Plus Pareil. Passez une toute belle soirée.

On va s'arrêter ici pour ce soir. On va se retrouver dès demain avec plein de contenu. On aura plein d'interviews, notamment celle de 47 Terre, de Giorgio, mais aussi de Lost Frequencies. Autant dire qu'on va se faire plaisir. Gros concert qui va commencer ici dans quelques petites minutes. Celui de Vald, de To Die For et de Vladimir Cauchemar. Je pense que ça va exploser. Il y a beaucoup, beaucoup de monde. Autant dire que les gens ont passé une incroyable soirée. Et vous aussi, avec toute la bonne musique sur Tipeee. Nous, on se retrouve dès demain à 20h.

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